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Je me souviens quand j'étais petit à la maison, le plus difficile c'était la fin du mois. Surtout les 30 derniers jours. Parce qu'à cette époque-là, mon père il travaillait à mi-temps, comme il disait. Il travaillait 12 heures par jour. Le reste du temps, il faisait ce qu'il voulait. Il allait bosser avec son vélo, il revenait de bosser avec son vélo, il glaçait son vélo, déglaçait son pantalon, il faisait ce qu'il voulait. À cette époque-là, il y avait beaucoup de boulot pour les ouvriers. Ils n'étaient pas beaucoup payés, mais il y avait beaucoup de boulot. Maintenant, ils sont mieux payés, les ouvriers. Et c'est fini, il n'y a plus de boulot. Elle circulait, rien à voir. Allez,

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1: Pour faire le portrait d'un oiseau. Peindre d'abord une cage avec une porte ouverte. Peindre ensuite quelque chose de joli, quelque chose de simple, quelque chose de beau, quelque chose d'utile pour l'oiseau. Placer ensuite la toile contre un arbre, dans un jardin, dans un bois ou dans une forêt. Se cacher derrière l'arbre sans rien dire, sans bouger. Parfois l'oiseau arrive vite, mais il peut aussi bien mettre de longues années avant de se décider. Ne pas se décourager, attendre s'il le faut pendant des années. La vitesse ou la lenteur de l'arrivée de l'oiseau n'ayant aucun rapport avec la réussite du tableau. Quand l'oiseau arrive, s'il arrive, observez le plus profond silence. Attendre que l'oiseau entre dans la cage et quand il est entré, fermez doucement la porte avec le pinceau, puis effacez un à un tous les barreaux en ayant soin de ne toucher aucune des plumes de l'oiseau. Faire ensuite le portrait de l'arbre en choisissant la plus belle de ses branches pour l'oiseau. Peindre aussi le vert feuillage et la fraîcheur du vent, la poussière du soleil et le bruit des bêtes de l'herbe dans la chaleur de l'été. Et puis attendre que l'oiseau se décide à chanter. Si l'oiseau ne chante pas, c'est mauvais signe. Signe que le tableau est mauvais. Mais si elle chante, c'est bon signe. Signe que vous pouvez saigner. Alors, vous arrachez tout doucement une des plumes de l'oiseau et vous écrivez votre nom dans un coin du tableau. Chanson des escargots qui vont à l'enterrement. À l'enterrement d'une feuille morte, deux escargots s'en vont. Ils ont la coquille noire, du crêpe autour des cornes. Ils s'en vont dans le noir un très beau soir d'automne. Hélas, quand ils arrivent, c'est déjà le printemps. Les feuilles qui étaient mortes sont toutes ressuscitées. Et les deux escargots sont très désappointés. Mais voilà le soleil. Le soleil qui leur dit prenez la peine de vous asseoir. Prenez un verre de bière si le cœur vous en dit. 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Reprenez vos couleurs, les couleurs de la vie.

la chanson de l'été. 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

Les entretiens du Bicar, bonjour. Aujourd'hui, lundi 1er juin, nous avons un beau panel d'invités qui vont nous permettre d'évoquer une chose très importante de nos jours, l'illustration et l'usage que l'on peut faire des outils qui nous sont proposés dans cette belle période de création et de progrès. Donc, avant d'aller plus loin et de ne pas vous cacher que nous avons aussi de belles choses à faire au mois de juin, parce que nous y sommes, quelques petites informations sur ce mois-ci. Il y a quelques jours, nous avons fêté le 6e anniversaire des cahiers, les fameux cahiers virtuels écriture, et qui sont tellement virtuels que ça fait 2 ans qu'on ne les a pas publiés. Enfin, ils sont quand même là, et ces cahiers virtuels écriture reprennent, grâce d'ailleurs à votre contribution, et nous avons eu l'occasion, dans cette belle soirée, de recommencer à écrire ensemble. C'était pas mal. Il y en a qui ont même trouvé que c'était intéressant. Je vois qu'il y a des gens autour de moi qui font des signes, ça va, c'est bien. Ensuite, vous dire que le mois de juin sera marqué également par la fin de l'exposition Rêveries urbaines, exposition de Christophe, qui est au théâtre, bien sûr, dans la salle d'exposition. Cette exposition a eu l'honneur des colons du Midi Libre, ce qui est assez rare, il faut le signaler. Ensuite, nous allons avoir au mois de juin toujours, donc dans quelques jours, la sortie de l'ouvrage de Gigi qui s'appelle « Bonheur d'être ». On en a parlé, on en a reparlé, bien la sortie se fera, à mon avis, aux alentours de la mi-juin. Et enfin, nous avons une conférence qui est prévue, la conférence de Bruno Leca, dans le cas des Tertulias. Cette conférence ça sera axée sur un ouvrage de Joano, Une forêt, qui est un ouvrage qui fait actuellement pas mal parler de lui à cause de son sujet. Et la grande nouvelle, c'est la nouvelle qu'il faut, je crois, que vous notiez tous en rouge et en gras, c'est que le 26 juin, il y aura un salon du livre, Lire en été, où nous allons rassembler un maximum d'auteurs autour d'un maximum d'ouvrages, d'un maximum de lecteurs, évidemment. Alors ce salon-là sera l'occasion de voir sortir plusieurs ouvrages. Je vous ai parlé tout à l'heure du Bonheur d'être de Gigi, qui sera à part, puisqu'il s'agit d'un ouvrage sur lequel nous allons peut-être créer un événement rédactionnel, enfin on verra ça tout ensemble plus tard, mais le 26, il y aura la sortie d'un ouvrage d'art qui s'appelle « Vénus via Domitia », dont l'auteur était avec nous lorsqu'on a fait notre soirée d'anniversaire, et nous avons également un ouvrage médiéval qui s'appelle « Les fruits du loto » ou du lotos, comme vous voulez, qui est un ouvrage qui est rempli d'illustrations, de belles illustrations faites de la main de l'auteur, mais qui s'est inspiré beaucoup des illustrations, des peintures murales médiévales. Voilà. Je crois qu'on a fait le tour. Est-ce que j'ai oublié quelque chose autour de vous? Je regarde un peu. Non, il n'y a pas de désapprobation. C'est bon. Eh bien, on va maintenant se permettre d'attaquer avec un petit morceau de musique, si notre régisseur veut bien. Petit morceau de musique maintenant. Donc nous allons jouer à l'apprenti sorcier avec Paul Dukas. Ça va vous rappeler beaucoup de choses, puisque tout le monde se souvient de Mickey dans Fantasia, oui, qui va avec ses balais et ses seaux remplir. Voilà. Donc on va l'écouter, vous allez revoir Mickey. Allez, allons-y Mickey.

0: bien voilà, après avoir entendu cet apprenti sorcier qui nous a fait repenser à cette espèce de sarabande de balais et de seaux qui remplissent la cave du sorcier, nous allons maintenant essayer d'aller vers d'autres sujets un peu moins magiques, on va dire. Tout à fait, un peu moins magiques, peut-être pas tant que ça d'ailleurs. Le sujet principal qui nous avait préoccupé aujourd'hui, je le rappelle, c'était illustrer l'écriture ou écrire par ou avec l'illustration. Et pour ce faire, nous avons plusieurs invités. Alors les invités, je vous les présenter rapidement. À ma gauche, il y a Henri, Trévor, la Pépa. À ma droite, il y a Yaël et Michel. Alors, ils sont cinq. Cinq qui ont tous des idées, et tous des idées sur ce qu'est l'illustration, puisqu'ils la pratiquent plus ou moins, à un moment donné, de leur carrière d'auteur. Donc, je vais commencer par faire travailler les deux personnes qui sont à ma droite et à ma gauche sur le sujet qui concernait la bande dessinée. Pourquoi ? Parce que dans la façon dont on peut approcher, dans la façon dont on a pour approcher le sujet de l'illustration, il y a une illustration qui est tout à fait connue, c'est la bande dessinée. La bande dessinée qui n'est pas autre chose qu'une écriture par le dessin. Alors cette bande dessinée, on n'a pas parmi nous d'auteur de bande dessinée au sens propre, puisqu'Henri c'est d'avoir quelqu'un qui illustre des choses, des idées très fortes, et Yaël c'est le contraire, il écrit avec son illustration, puisque en fait ses textes et son travail graphique sont tellement liés qu'on ne peut pas le dissocier. C'est bien ça.
1: Mm-hmm.
0: Voilà. Donc, question que je vais poser pour commencer à Henri, puisqu'il est à ma gauche, il faut commencer par la gauche, c'est bien connu.
2: Bien entendu.
0: Henri, qu'est-ce que tu penses lorsque tu te trouves devant une planche que tu es en train de créer une bande dessinée ? Est-ce qu'il y a une idée de faire passer un message ou alors est-ce que c'est quelque chose de très ludique pour toi ?
2: C'est plutôt ludique, je dirais, puisque quand j'ai commencé à faire de la bande dessinée, en fait, j'écrivais pas de scénario, je développais l'idée au fur et à mesure que je dessinais, ce qui donnait des résultats assez farfelus. Et j'ai quand même continué dans cette veine-là, enfin le côté farfelu surtout. Mais maintenant, j'écris quand même depuis quelques années. Je fais ça un peu plus sérieusement. Et donc, j'écris mon histoire avant de la dessiner. Mais par contre, à partir du moment où je commence à la dessiner, des fois, il va y avoir des déviations du fait que le dessin va me donner une idée supplémentaire vers laquelle, ou une idée différente de celle où je voulais aller au départ.
0: Donc, si on commence par dire que tu as commencé par illustrer l'écriture, puisque tu as écrit avant d'illustrer, même si au départ c'était le contraire, maintenant tu es en train de faire un mélange entre les deux, et tu illustres pour remplacer l'écrit.
2: Oui.
0: À un moment donné, quand ton idée va directement sur le papier, c'est pas l'écrit qui s'impose, mais c'est l'illustration.
2: Oui, tout à fait. Absolument. C'est-à-dire que autant l'écriture est importante, sur le déroulement du scénario, mais je me laisse la liberté totale d'avoir des idées supplémentaires ou différentes à partir du moment où je commence à faire mes illustrations.
0: Nous avons édité d'ailleurs il y a quelques années un ouvrage d'Henri qui s'appelle Peter le requin d'avalanche, dont il y a un exemplaire que vous ne pouvez pas voir bien sûr, mais que nous voyons. Et dans cet ouvrage, je crois que tu t'es lancé dans des aventures graphiques un peu particulières puisqu'il y a de tout dedans.
2: Oui, tout à fait. Oui. J'avais envie de tester des tas de styles graphiques différents. Bon, alors évidemment, c'est toujours le même dessinateur, donc on reconnaît évidemment la patte.
0: La patte, oui.
2: Mais j'avais envie pour vraiment m'amuser, là, puisque le but est avant tout de m'amuser, c'était de tester des tas de styles différents, styles gravure, des styles bande dessinée classique, contemporaine, et même
0: mélange.
2: Voilà, une illustration également d'un bateau de pirate, un peu à l'ancienne, quoi, une peinture de type marine, voilà.
0: Donc on peut dire que les deux versions qui sont celles d'approcher l'écriture par l'illustration ou le contraire, approcher l'illustration étant le remplacement de l'écriture, les deux fonctionnent pour toi de façon tout à fait concomitante.
2: Oui.
0: Tu n'as pas de préférence.
2: J'ai pas de... Voilà. Ça m'est arrivé quelques fois, il y a bien longtemps, de réaliser une bande dessinée sur le scénario d'une personne autre, d'un ami. Et le

0: Là, on ne sait pas trop. C'est un travail où les deux sont tellement intimement mélangés, intimement mêlés, que lorsqu'on voit le dessin, on ne peut pas le voir sans le texte qui va avec, et le texte sans le dessin n'aurait pas vraiment toute la portée qu'il a. Est-ce que tu peux nous dire quel était ton état d'esprit quand tu as commencé à te lancer dans cette aventure ?
1: Je crois que mon état d'esprit... En fait, ça a commencé par le projet de faire un jeu de tarot en créant mes propres cartes. Et j'ai fait une des cartes qui était la carte de la mort. Et ça m'a rappelé une histoire d'une amitié toxique avec une rupture très compliquée. Et j'ai eu envie d'écrire dessus et d'utiliser cette carte de tarot comme point de départ pour en fait mêler le texte et la peinture, le collage, le dessin... Donc en fait, les textes et les visuels ont, dès le début, été intriqués et fonctionnent ensemble.
0: C'est l'impression que j'ai eu un feuilleton très rapidement, malheureusement. Je crois qu'il y a 140 planches, c'est ça,
1: hein ? 142.
0: Bon, il y a quand même un nombre de planches assez considérable, avec un plan très précis, puisqu'on évolue autour de sorte, je dirais, de parcours personnel, de parcours presque initiatique, on peut dire ça. Et à un moment donné... On est complètement pris par le fait qu'il n'y a pas de possibilité, il n'y a pas de limite, il n'y a pas de frontière entre le graphisme et l'écriture. Et ça, c'est pour ça d'ailleurs que la Pepa est également là, parce que elle aussi qui pratique le collage connaît ce genre de démarche où il fait qu'à un moment donné, on glisse de l'un vers l'autre ou de l'autre vers l'un, sans s'en rendre compte, puisqu'en fait, c'est presque obligatoire. Alors ce que je voulais te demander aussi, c'était justement quelle était ta façon d'aborder le travail sur le plan technique, parce qu'en réalité... Quand on regarde bien ton travail, qui est un travail très précis, on se rend compte qu'il y a beaucoup de choses qui sont utilisées, à la fois des projections, du travail de précision, parce que je me souviens de dessins de crânes qui sont parfaitement représentatifs et parfaitement figurés. Quelle est ta façon d'aborder, sur le plan technique, ce travail ?
1: Sur le plan technique, en fait, je vais prendre une phrase... En fait, l'ouvrage se structure en des chapitres thématiques et chaque chapitre a un texte qui est donc un poème. Et pour faire une planche, je vais prendre une phrase ou plusieurs phrases du poème et autour de ça, essayer d'imaginer une structure visuelle avec des éléments, etc. Et des fois, j'écris et ensuite je compose autour et des fois, je compose quelque chose et ensuite je vois comment je peux articuler l'écriture dedans.
0: Mais je parle là, tu parles du concept, je dirais très en amont, mais moi je parle du niveau technique pratique sur le papier lui-même. Quand tu as travaillé pour réaliser ton ensemble graphique, est-ce que tu as travaillé avec des outils spéciaux ? Est-ce que tu t'es servi du scan ? Enfin, quels sont les moyens que tu as utilisés ? Quels sont tes outils ? Voilà.
1: Ok. Mes outils, majoritairement, c'est des objets du quotidien que je transforme en tampons. Donc ça peut être des fourchettes, des disques de ponceuse, des embouts de plein d'objets, des stylos. Et donc je mets de la peinture dessus et ensuite je réalise comme un tampon, une empreinte. Et ensuite je fais des compositions avec ces différents objets.
0: En répétant, en faisant des successions de séries.
1: C'est ça. Puis il y a aussi du collage, il y a aussi du dessin, il y a aussi plein de choses.
0: Il y a plusieurs outils. En tout cas, tout concourt vers le fait que tu veux donner à ton écriture... le maximum de force et donc tu utilises tous les moyens possibles et imaginables dont tu disposes en attendant. Question au passage, rappelle-moi le nom de ce magnifique artiste qui se sert d'une éponge.
2: Claude Viala.
0: Merci. Voilà. Donc, parce que nous avions parlé avec Yaël de sa technique du tampon et je lui disais que, mais Viala que j'ai encore oublié, excusez-moi c'est un peu Alzheimer, hein. C'est mon copain en ce moment, c'est pas grave. Donc c'est Claude Viala. Donc, ce que nous allons faire maintenant, parce qu'il faut quand même qu'on avance et que je voudrais que nous ayons le temps de tous parler, on va écouter un petit morceau musical, si ce monsieur veut bien nous le passer, qui s'appelle La machine à écrire, parce que la machine à écrire est un outil qui a été spécialement, je dirais, important pour la plupart des écrivains, il y a l'avant et après. Cette machine à écrire qui dure 1 minute 50, et de Leroy Anderson, et tout le monde connaît. Allons-y.

0: Et combien de secrétaires, combien de personnes se sont retrouvées devant ces claviers des heures entières recopier des textes lorsqu'à un moment donné, il y avait encore des gens qui écrivaient à la main et qui confiaient à des personnes dont c'était le métier la façon d'en faire quelque chose d'achevé, puisque les éditeurs, depuis fort longtemps, n'acceptaient plus le texte autrement que dactylographie. Et pardon, j'ai du mal à parler, c'est pas grave, c'est vous qui me faites, vous m'avez fait forte sensation.
1: Et puis en plus, ils prenaient aussi en sténo.
0: Oui, mais là, sténo, l'éditeur, il prend pas.
1: Hein. Oui, mais dans sténo, ça partait à la machine à écrire.
0: Voilà, donc, ou c'était un sténo quand le gars avait un sténographe. Là, tu mets encore des outils nouveaux dans le circuit. Alors, la question qui va se poser maintenant, qui est importante, et que je peux poser à l'ensemble de l'audience, à l'ensemble des auditeurs et l'ensemble des participants, c'est pourquoi illustrer ? Est-ce que l'écriture ne se contenterait pas d'être une écriture ? Est-ce qu'on a besoin d'illustrer ? Alors, je ne sais pas si vous avez des idées, mais ça serait intéressant de faire un petit tour de table en demandant à la PEPA, par exemple, à un homme ou deux, pourquoi illustrer ?
2: Ben parce que probablement les images parlent plus vite aux gens d'aujourd'hui.
0: Excusez-moi, mais est-ce qu'elles leur parlent ton langage ou ce qu'elles veulent entendre?
2: Ah ben non, transmet l'image qui est à l'origine. Mais disons que le spectateur ou le lecteur, quand il voit une image, de suite il rentre dans l'univers de l'auteur,
0: voilà. Donc,
2: par l'image.
0: C'est une sorte, je dirais, d'appel d'air que donne l'auteur envers le lecteur pour lui permettre d'accéder à son univers.
2: Voilà.
0: C'est important parce qu'on n'illustre pas pour illustrer, on illustre aussi pour faire avancer son propos.
2: Oui, pour transmettre. Hein.
0: Son propos, c'est-à-dire, c'est quand même soi-même qui se met en avant et on est en train de montrer, par illustration, souvent des faces cachées, des faces même très cachées parfois. Monsieur Michel.
1: Et il y a aussi celui qui rentre et qui ressort tout de suite.
0: C'est qu'il n'y a rien à voir.
1: Voilà.
2: Oui, parce qu'il faut quand même se rendre compte qu'aujourd'hui, les gens ne lisent pas beaucoup. Et alors, ils zappent très vite. Et dès que, par contre, quand ils voient une image, ils restent un moment sur l'image plus que sur les mots.
0: L'image est un support qui permet de retrouver les mots que l'auteur n'a pas voulu exprimer directement. Mais enfin, il laisse quand même au lecteur la possibilité de
2: lire ensuite.
0: Voilà, de lire ensuite et surtout d'avoir de l'imagination, voilà. Ce qui est important, puisqu'en fait, illustrer, c'est aussi titiller l'imagination du lecteur. Oui.
3: Je pense aussi qu'il y a une grosse dimension où l'image transcende un peu l'écriture, elle lui donne plus de matière. Elle ouvre plein de portes d'interprétation, en plus d'attirer l'œil et de faire hameçon visuel. Elle ouvre aussi mille interprétations possibles des mots et de l'image. Donc,
0: même celle que l'auteur n'a pas voulu mettre, excusez-moi, mais je t'interromps, je dis, ça ouvre même à des interprétations que l'auteur n'a pas voulu mettre.
3: Ah oui, certainement.
0: Donc, ça, c'est très intéressant ce que tu dis, parce qu'en fait, l'image, quand elle est trop précise, et peut-être trop directive, trop encadrée, or, une image qui n'est pas encadrée, et je pense en réalité à ton travail, à toi, ce travail qui est un travail très personnel, mais en même temps un travail qui est très ouvert, ça laisse la porte ouverte à beaucoup d'interprétations qui ne sont pas forcément les tiennes. Ça, c'est important également. Donc, pourquoi illustrer ? On a eu la réponse de la PEPA, de Michel qui nous a dit qu'on pouvait partir tout de suite après. Toi, ta réponse me paraît encore plus importante parce qu'elle permet de rentrer au-delà de ce qu'on voit. Pourquoi illustrer, cher monsieur ? Parce que toi, tu es né avec ça.
4: Oui, tout à fait. Pour moi, l'illustration a un côté encore plus universel que l'écriture. Pourtant, l'écriture est très, très, très importante pour moi. Mais l'illustration, c'est une forme d'écriture avec ma langue à moi, on va dire, entre guillemets, mais elle va être comprise de quasiment tout le monde sans connaître forcément ma langue personnelle.
0: Ta langue natale, ça serait plutôt l'écriture, le dessin, pardon.
4: Oui, voilà.
0: Parce que je crois que tu es né avec un crayon à la main, presque.
4: Oui.
5: Jean-Claude, j'ai une petite question.
0: Mais bien sûr.
5: Est-ce qu'on commence d'abord avec l'écriture ou avec les images? Est-ce que c'est l'écriture d'abord et puis les images pour expliquer un peu plus ou l'autre côté?
0: Continuer à ce qu'il était en train de dire parce qu'il était en train de parler de ce que tu viens de nous demander à l'instant.
4: On va dire que c'est propre, je pense, à chaque auteur. Il y a des auteurs des dessinateurs qui ont absolument besoin d'écrire leur histoire avant de commencer à la dessiner. Il y en a qui vont la crayonner en même temps qu'ils ont les idées, ils vont annoter sur le côté des scénarios qu'ils vont proposer, ils vont mettre des annotations, donc il y a quand même une histoire d'écriture. Et puis effectivement il y en a des auteurs, j'en connais moins, qui dessinent directement, qui ont déjà dans la tête tout, absolument toute l'histoire. Par contre, c'est assez dur de se représenter une histoire complète d'un coup comme ça et de la représenter sur 20, 30, 40 pages.
0: Et quand on crée à partir justement d'une idée qu'on peut mettre en forme avec un dessin, on peut aussi la mettre en forme en musique. Et quand on s'appelle Henri Marc, qui est mon voisin de gauche, on a même eu envie en 1992 de créer un petit concert qui s'appelait Concert Carte Blanche, qui est un truc un peu délirant, mais si on n'est pas là pour délirer, où est-ce qu'on peut aller? Donc ça dure 2 minutes, vous allez voir, c'est quand même c'est quelque délirant. Chose.
4: C'est pénible surtout.
1: C'est délirant.
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1: Après avoir entendu cette belle interprétation, alors ce n'est pas Henri qui était en train de parler, c'était un ami à lui qui est décédé, qui s'appelait Truel, si je me souviens
2: Alain
1: bien.
2: Alain Truel, oui.
1: Alain Truel, mais l'intérêt c'était d'avoir mis justement cette espèce de d'orientalisation en 92, c'était pas si fréquent, des textes qui à la Pérec se sont assis sur des consonnes ou des voyelles pour donner une espèce de litanie, d'énumération qu'on pourrait même qualifié de préversienne par moment, voilà. Donc, l'outil. Ah, nous arrivons à l'outil, parce que justement, ce que nous avons entendu, c'était l'utilisation d'un outil. Bon, 92, on est loin des outils actuels. C'est quand même pas...
3: C'est quoi, un outil à souffler ou...
1: C'est un outil, c'est ça, oui. C'est pas une forge, mais enfin... Non, c'est un outil qui était un outil avec ce qu'on pouvait avoir à l'époque, c'est-à-dire un magnétophone, je suppose.
2: Magnétophone, un câble.
1: Voilà. Et donc ensuite, le montage se faisait soit en coupant les bandes...
2: Oui, vraiment, c'était
3: génial.
2: L'artisanat, très à l'ancienne, mais
1: oui, mais avec de la colle et
3: des
1: ciseaux.
2: Et une flûte en PVC.
1: Alors aujourd'hui, il n'y a plus cette contrainte d'aller bricoler avec des ciseaux et de la colle, il y en a d'autres contraintes, et je pense que nous sommes en train d'attaquer une partie importante de cette émission, qui est celle d'évoquer les outils. Alors les outils, bien sûr, il y en a eu depuis très longtemps, ne serait-ce que le calame, quand on est passé de graver son petit baratin avec son doigt sur un peu d'argile, on s'est rendu compte que c'était pas terrible. On a trouvé le calame, qui était beaucoup mieux, c'était plus précis. Ensuite, il y a eu la plume d'oie. Il y a eu l'encre aussi, l'encre qui est arrivée très vite, mais qui a été un outil. Sans encre, il n'y a pas d'écriture.
3: Et, voilà.
1: Et sans écriture, ben, il n'y a pas de transmission.
3: Et sans lettres.
1: Ensuite, pardon ?
3: Et sans lettres, il n'y a pas d'écriture.
1: Mais pour qu'il y ait la lettre, il faut qu'on invente un alphabet, et donc pouvoir l'écrire. Écrire l'alphabet, alors ça peut être avec son doigt sur le sable de la rivière ou de la mer, ça ne dure pas longtemps, ça peut être aussi gravé de façon plus durable. Ensuite, il y a eu les outils contemporains, enfin plus modernes, qui ont été celui de l'invention de l'imprimerie. L'imprimerie, avant l'imprimerie, quand on avait un livre, c'était un travail qui avait été fait par quelqu'un qui avait passé du temps à l'écrire.
3: Oh là
1: donc quand on avait un seul exemplaire, quand l'éditeur commandait un travail, commandait un ouvrage, il avait 10 ans pour l'avoir, et quand il le vendait, il avait déjà au moins, le client était pratiquement devenu centenaire. Enfin, j'exagère un petit peu, mais à peine.
3: Sans palliatif.
1: Le client pouvait être décédé, c'était son héritier qui récupérait le travail. Donc l'imprimerie est arrivée et a apporté cette espèce de possibilité de multiplier, de dupliquer l'écriture. Mais pendant très longtemps, on n'avait que ça, l'imprimerie ou rien. Puis un jour est arrivée la machine à écrire, qui a apporté une autre possibilité, c'est d'avoir soi-même chez soi la possibilité d'écrire son propre travail et de l'écrire de façon répétitive, puisqu'on pouvait soit le photocopier, encore une autre invention, soit avec des machines à écrire qui étaient des machines de transition qui permettaient de garder en mémoire le texte et de le réimprimer X fois.
3: Ouais.
1: J'ai connu ça, c'était sympathique.
3: Oui.
1: C'était pas un ordinateur, mais ça ressemblait un petit peu.
3: Ça ressemblait, oui.
1: Et puis ensuite, les choses se sont précipitées. Et là, on arrive sur un événement important qui est l'invention de l'informatique. Cette informatique qui, au départ, était monstrueusement lourde, puisque pour avoir une capacité qui était celle d'une clé USB, c'est-à-dire d'un petit objet, il fallait une maison entière. Donc on est quand même dans des proportions qui ont été extrêmement réduites. Et aujourd'hui, on parle beaucoup de cette fameuse IA. Alors, l'IA, c'est l'intelligence artificielle. Qu'est-ce que c'est qu'artificiel? Je n'en sais rien. Parce que tout est artificiel, à partir du moment où ce n'est pas naturel. La machine à écrire, c'est artificiel. Même le silo, c'est artificiel.
3: Ben oui.
1: Donc, à partir de ce moment-là, la question qui se pose aujourd'hui, qui est une question lourde, puisque même l'Église s'en est occupée, puisque le pape Léon XIV vient de sortir une encyclique dans laquelle il dit que le bon usage, il ne dit pas que c'est interdit, au contraire, il aurait même tendance à dire que c'est un bon outil, mais à condition que ça reste un outil. Et là, j'ai introduit la dernière partie de notre émission par une question qui est une question que littérairement on peut comprendre, puisque c'est une notion qu'on trouve dans le théâtre de Goldoni, si je me souviens bien, c'est l'IA maître ou valet. Est-ce que nous sommes les valets de l'IA, ce qui est souvent le cas, ou alors est-ce que nous en sommes les maîtres? Est-ce que ce n'est pas le but recherché? Je vais demander à Michel, qui est celui qui a le plus travaillé la question, qui nous donne un peu son point de vue sur cette grande différence.
3: Alors je trouve qu'avec l'IA, il y a de mauvais commentaires. Je veux dire, on a l'impression que quand elle ne se voit pas, ça dérange personne. L'IA est partout, elle est dans les missiles, dans les guerres, etc., dans les voitures. Elle dérange personne. À partir du moment où vous l'utilisez pour faire un post, par exemple sur Facebook, moi j'avais cette histoire un matin, je me réveille, je délire un peu et je me réveille en baron. Et puis je me fais ce sketch dans la tête que j'écris. Et puis je dis...
1: Tu te réveilles en baron?
3: Oui, non, je me réveille en baron.
1: Ah bon, d'accord.
3: Et j'appelle mon valet de pied pour lui dire où est mon café. Donc le valet me répond, Monsieur le baron, votre café est dans la cafetière. Et qu'est-ce qu'il fait dans la cafetière? Donc ça a fait une histoire, et puis le valet de pied me dit, Monsieur le baron s'habillera comment aujourd'hui? J'ai dit, Monsieur le baron s'habillera en baronne. Donc il va me chercher. Alors ça a créé une histoire, et ce texte que j'ai créé, je l'ai mis sur Copilote, et ça m'a créé une bande dessinée. Que j'ai pas demandé. J'ai demandé juste un visuel. Et puis il y avait aussi cette 203, que la baronne disait, valet, faites atteler la 203, on va chez la reine d'Angleterre pour le thé, etc. Donc le baron avec ses moustaches finit par être une baronne très bien habillée, robe, et toujours très sa baronne, moustache, oui. Le chapeau, etc. Alors il y a un visuel qui est vraiment comique, quoi. Et il y a une 203, une vieille 203 que j'ai eue d'ailleurs, hein, puisque j'ai écrit dessus, qui se retrouve devant Buckingham Palace, avec la reine Elisabeth II, évidemment, qui est morte. Mais alors j'ai eu des critiques.
1: Et là éclate la polémique, est-ce qu'on a le droit de tout faire? Est-ce que surtout on a le droit d'utiliser cette fameuse intelligence artificielle comme outil? Parce qu'en réalité, au départ, Michel aurait pu très bien faire ce qu'il a fait, ça aurait été plus long, mais tu aurais pu le faire aussi, avec d'autres moyens que l'IA.
3: Oui,
1: Tu servir d'autre chose. Alors justement, petit aparté, nous avons une bande dessinée que vous ne voyez pas parce qu'elle est, nous ne sommes pas à la télévision, mais cette bande dessinée a été entièrement montée de façon numérique. Donc on peut parfaitement écrire une bande dessinée en se servant d'un ordinateur. Bon, celle-ci est relativement simple, mais il y en a qui sont beaucoup plus compliquées. Et est-ce qu'on peut considérer que l'auteur est quelqu'un qui est un plagiaire ou quelqu'un qui n'a pas d'inspiration parce qu'il a utilisé un ordinateur? Non, il a utilisé un outil.
3: On utilise toujours des outils.
1: Donc, je ne pense pas, excusez-moi, je t'interromps, parce que c'est important d'aller
3: c'est très important.
1: Jusqu'au fond des choses. Il n'est pas important de penser que l'intelligence artificielle est un outil malsain. Il est important de penser que c'est un outil que l'on peut bien utiliser.
3: Oui.
1: Si on l'utilise mal, il devient très malsain, évidemment.
3: Bon, déjà, je trouve que le nom, c'est pas terrible. Quoi.
1: C'est ni intelligent ni artificiel.
3: Voilà. Alors moi, ce qui m'a surpris, c'est que bon, comme j'ai eu cette 203 et que je suis fan dans des groupes de vieilles voitures, quand j'ai posté cette baronne de la Tronchambière qui habite Sucy-en-Brie, avec sa 203 devant Buckingham Palace, j'ai reçu comme une vague de...
1: D'insultes.
3: Oui, on peut dire ça.
1: Oui, carrément, oui, il faut dire.
3: Oh, oui, oui. Et puis, finalement... J'ai contacté l'administrateur du site et il m'a dit vous l'avez cherché.
1: Qui t'a banni parce que tu n'avais pas le droit de faire ça.
3: Et il m'a banni et du coup toutes les personnes qui me likaient, enfin que je connaissais sur ce groupe
1: ont été bannies.
3: Voilà, j'ai plus personne qui me suit parce que on m'a traité d'abruti, que l'intelligence artificielle c'est facile, etc. Ça. Je dis ben c'est un outil comme un autre quoi.
1: Alors justement la question que je vais vous poser à tous parce que vous êtes tous concernés, est-ce que Yaël, tu considères que l'IA est un outil ou quelque chose de pernicieux?
4: Je considère que c'est un outil, mais qu'il faut le voir un peu dans son ensemble et que c'est un outil qui consomme énormément de ressources et que donc il faut l'utiliser à bon escient.
1: Absolument. On est bien d'accord. Donc, c'est toujours la différence entre maître et valet. Est-ce que l'outil est un outil à notre service ou est-ce que c'est nous qui sommes en train d'alimenter l'outil? C'est un petit peu comme Moloch. On peut très bien alimenter une divinité en mettant du feu dans ses entrailles. Ouais. Baal, c'était une divinité qui dévorait les enfants, mais enfin, il ne courait pas après. Les enfants, on les mettait dans le foyer parce que voilà, on avait envie de faire des sacrifices humains. Il ne faut pas que l'IA devienne une sorte de Baal moderne, n'est-ce pas?
3: Alors moi, ce que je veux dire, c'est qu'on nous a habitués à utiliser les réseaux sociaux, Facebook, etc. etc. Maintenant, on nous met l'intelligence artificielle. Les gens ne vont pas aller contre. Tout le monde l'utilise, forcément. On va pas dire non, c'est terminé.
1: Mais c'était déjà là, l'IA.
3: Mais oui, c'est déjà là depuis longtemps. On ne peut pas retourner en arrière. Dans 10 ans, ça aura encore changé.
1: On ne peut qu'aller de l'avant de façon intelligente.
3: Oui.
1: Et c'est ça qui est la différence. C'est pas l'intelligence qui doit être artificielle. Voilà. Celle des utilisateurs qui doit être naturelle et consciente et consciencieuse aussi.
3: Alors j'avais fait ce petit prospectus qui disait « Je suis l'IA et je ne vous téléphonerai jamais. Mon but, aider, faciliter, améliorer, pas vous piéger. » Et je mettais dans cet exemple que beaucoup de personnes se font piéger par quelqu'un qui appelle pour leur vider leur compte, et ce sont des humains. L'IA, elle ne ferait jamais ça, quoi.
1: Alors je suis navré, mais oui. On a la preuve évidente que l'IA peut le faire.
3: Ah bon?
1: Puisque, tout simplement, il suffit de programmer l'IA pour faire des appels, systématiques. Et l'IA, qui est actuellement capable de beaucoup de choses, y compris de faire...
3: Parce que
1: l'IA n'a pas de morale. C'est normal, c'est un outil n'a pas de morale.
3: C'est une commande.
1: Donc, un outil auquel tu dis de prendre... Je téléphone à la PEPA, par exemple, que j'aime bien, donc je l'appelle. Et mon IA, qui est une espèce de machine...
3: Qui imite ta voix
1: Non, elle imite sa voix.
3: Ah.
1: Elle va récupérer sa voix et à partir de ça, je vais faire appeler, mon IA appellera des amis de la PEPA pour leur dire des tas de choses bizarres, les insulter.
3: Il y a une grande soirée au château de Versailles.
1: Voilà, c'est ça. Donc tout ça, on sait que c'est possible. Non, ce qu'il faut bien dire, et c'est très important, c'est que quel que soit l'outil qu'on utilise, un outil n'a jamais de morale. Une guillotine, c'est pas un outil méchant. Hein. C'est celui qui s'en sert qui est méchant.
3: Voilà.
1: La guillotine, elle fait son travail. Elle coupe des têtes. Voilà, c'est tout. Et comme un hachoir de boucher coupe aussi de la viande, etc.
3: C'est comme la guillotine à saucisson.
1: Absolument. Ou à doigt, par exemple. Ou à doigt, c'est pas mal aussi. Enfin bon, en tout cas, ce que je veux vous dire, c'est que l'IA n'étant pas autre chose qu'un outil très sophistiqué, il n'y a pas de morale. Si on cherche une morale, c'est qu'on s'est trompé de maison, on s'est trompé d'adresse.
3: Voilà.
1: Et quand tu disais, Yael, que c'était important de s'en servir à bon escient, je suis tout à fait d'accord avec toi, parce que il y a un côté, je dirais, facilité qu'il faut éviter. Parce qu'à partir du moment où on se sert d'un outil parce que c'est facile, on peut parfaitement enfoncer des clous avec un outil de bijoutier, par exemple. Pourquoi pas? On peut toujours détourner. Donc, l'intelligence dite artificielle n'a réellement comme souci et comme fonction que de sublimer le travail de son utilisateur,
3: voilà, c'est ça.
1: Le rendre plus facile, le rendre meilleur. Et à ce moment-là, on peut passer de l'image au son, à la musique, ce que vous avez fait d'ailleurs, certains d'entre vous, on en parlera tout à l'heure. Oui, vas-y.
4: Bah, tout en gardant en tête sur l'IA, que ça a quand même un impact environnemental qui est énorme. Donc en fait, je pense que c'est important aussi de ne pas s'en servir juste pour s'amuser, ou tout le temps, ou sur des trucs qu'on pourrait faire sans trop de difficultés, par exemple.
1: Tout ce que tu es en train de dire est très vrai, dans la mesure où justement nous avons... Ça, c'est le propre de l'espèce humaine. C'est d'arriver à prendre des choses qui étaient normalement acceptables dans une espèce, je dirais, d'équilibre entre les besoins et en même temps le respect, et de dépasser le côté respectueux, parce qu'on se dit qu'après tout, pourquoi pas. Ça remonte à très longtemps. Hein. Lorsqu'on a les premières tentatives de l'homme de domestiquer les animaux, il ne se rend pas compte qu'à certains moments, il a fait des erreurs monstrueuses. On a par exemple un exemple, en tout cas, sur l'île de Majorque, si je me souviens bien, où il y a eu une tentative de faire de l'élevage de bouquetins ou de chèvres sauvages, ça n'a jamais marché, ils ont carrément ruiné complètement la population. Ça se passe au néolithique. Hein. Donc, l'homme n'a pas de scrupule à se servir de quelque chose en allant jusqu'au-delà de l'usus, il va jusqu'à l'abusus qui peut être mortel pour la chose dont il s'occupe. Ce que tu es en train de nous dire, puisque tu parles de ressources, il est évident que se servir d'une puissance très forte pour avoir un résultat qui serait obtenu avec uniquement un minimum de jugeote et un petit peu de travail manuel, eh bien ça c'est quelque chose qui dépasse bien sûr le but et la recherche qu'on doit avoir dans ce domaine-là. Oui, monsieur.
3: Alors, donc, je voulais simplement dire qu'avec la PEPA, nous utilisons une application de musique qui met en valeur nos textes. Et moi, personnellement, je trouve des poèmes qui sont très anciens, ou de, par exemple de Sully Prudhomme, ou aujourd'hui j'ai trouvé Maurice
5: Rognal.
3: Voilà. Ce sont des textes qui sont sans droit, quoi.
1: Et qui sont malheureusement tombés dans l'oubli.
3: Voilà. Et ce sont des textes absolument formidables. Formidables, la PEPA, t'es d'accord?
5: Le dernier, j'adore.
3: Ah, mais c'est... Alors, tu mets ça dans ta... Mais bon, je vole pas le texte. Hein. Je mets bien que c'est de ce poète.
1: Non, mais là, c'est pas ce que tu es en train de dire, Yael. Ce que disait Yael,
3: oui,
1: c'est...
3: Oui, non, mais
1: voilà, Non, mais c'est important, parce que si on se sert de quelque chose qui est utile et qui va faire avancer la culture, ou qui va faire avancer, je dirais, l'intelligence humaine, non pas artificielle, oui, la ressource peut être à ce moment-là sollicitée. Ce qui serait affreux, ce serait de solliciter la ressource pour faire n'importe quoi. Or, 90% des gens qui s'amusent avec l'IA font souvent n'importe quoi.
3: Ben c'est ça.
1: Oui, vas-y.
4: Pour faire n'importe quoi, mais aussi utiliser l'IA au détriment des personnes qui pourraient fournir ces services-là.
1: Absolument.
4: Après, j'entends qu'on n'est pas toujours dans la possibilité d'avoir un entourage, par exemple avec des musiciens, ou de réseauter pour rencontrer des musiciens, et ou de payer des musiciens pour faire un projet. Et moi, par exemple, mon frère, il écrit des textes de rap, et il utilise l'IA pour faire des sons, pour poser dessus, je trouve ça super. Mmh. Mais dans la construction de projets et de choses comme ça, je trouve que c'est aussi important qu'on redonne la place à l'humain et pas uniquement à l'IA, parce que ça fait des gens qui n'ont plus de travail, quoi.
3: Mais c'est-à-dire, je veux dire que quand tu proposes un texte dans ces applications de musique, bon, tu peux demander à est-ce que l'application fasse tout. Mais tu peux aussi entrer derrière et entrer les codes. Tu veux ça, ça, ça, ici, voix féminine. Donc tu rentres derrière l'écran et là, c'est toi qui commandes.
4: Oui. Mais je ne dis pas que ce n'est pas un processus artistique. Hein.
3: Oui.
4: Juste qu'il y a des personnes qui pourraient prendre part.
1: Qui ne pourraient pas tirer du fait qu'on ait fait ce choix, parce qu'en réalité, tu enlèverais leurs moyens de subsistance ou leur créativité.
4: Oui.
1: On est bien d'accord. C'est pour ça que je ne voudrais pas aller beaucoup trop loin dans cette démarche qui peut nous amener très loin, mais il est important de dire que l'intelligence artificielle, étant un outil, ne doit pas être utilisé au détriment des gens qui sont réellement des possesseurs d'un savoir. Son outil, ça ne peut pas. L'outil ne remplace pas le forgeron. L'outil, il y a un forgeron.
5: Par contre, vu l'allure à laquelle elle progresse, on sait que ça va toucher pas seulement le milieu artistique, ça va toucher tous les boulots de chacun, parce que il y aura que les gens qui sauront utiliser le mieux du monde l'IA qui seront conservés, sinon tous les humains ils vont plus travailler. Hein.
1: Alors ça c'est une vision très encore pessimiste que je suis en train de découvrir au travers de publications récentes d'ailleurs, qui sont en train de nous prédire que d'ici quelques années, il n'y aura plus personne qui travaillera, que tout le monde sera au revenu universel. Mais ça, c'est une question. Je voudrais justement avoir l'avis de Trevor.
5: Je finis. Par contre, les travaux comme les agriculteurs, les gens qui n'ont pas besoin de ça, qui ont besoin de... Eux, ils auront toujours du travail. Les artisans...
3: Oui, mais on parle à long terme. Est-ce qu'il en pense, Mandel?
1: Justement, je voudrais savoir ce que tu en penses, toi.
6: C'est l'anglais qui parle maintenant. En principe, j'accueille l'IA. Mais, comme tu as dit, il y a l'avis du pape. Il pense que c'est très dangereux, peut-être.
1: Mal utilisé.
6: Oui, et mal géré. Si c'est mal géré, c'est très dangereux, peut-être. Mais il y a Tony Blair, l'ancien premier ministre de Royaume-Uni. Il a dit, je pense, hier, que pour lui, l'IA est l'avenir. C'est très, très, très important. Mais il me semble que, enfin, si c'est bien géré, par, je ne sais pas, les pays, les sociétés, les très riches qui l'aiment, c'est bon. Si c'est mal géré, ça change tout. Et je remarque en ce moment, il y a la guerre, ou il y a peut-être 2 semaines, entre Elon Musk et Sam Altman, OpenAI, ou IA, encore une fois. Et je me demande pourquoi ces gens, ce type de gens, peut-être, aime beaucoup l'IA. Et ça me donne des soucis parce que on regarde le monde maintenant et il y a des choses qui ne me plaisent pas. J'ai peur, mais je l'accueille quand même.
1: Je peux te donner une réponse que je donnerai pas parce que c'est pas le but de l'émission, mais il y a une stratégie qui malheureusement ne fait de l'IA qu'un outil de plus pour arriver à un résultat, à un but qui n'est pas du tout le bonheur de l'humanité. Mm-hmm. Je ne sais pas si vous voyez ce que je veux dire.
7: Oui, oui.
1: Bon, après, je n'ai pas polémiqué parce qu'on n'est pas là pour ça, mais encore une fois, l'IA a été détournée de son véritable sens. Je répète, c'est un outil comme un outil. Oui. Un outil ne doit pas dépasser sa finalité. Et quand tu dis très justement qu'il ne faut pas qu'on dépasse, parce qu'il y a des ressources qu'on va mettre en danger, ressources humaines, ressources même naturelles, mais ces ressources-là, l'outil doit les respecter. Jamais un outil n'a été fait pour détruire. L'outil, c'est fait pour faire avancer. Mm-hmm. Donc, à partir du moment où on utilise l'outil à des fins...
8: Les bombes, c'est fait pour détruire.
1: C'est pas un outil, une bombe. Hein.
8: Pour la guerre, oui.
1: Enfin, est-ce que la guerre est un moyen, un moyen réellement considérable.
8: Ne mélangeons pas tout.
1: Donc, ce que je veux dire, c'est qu'à partir du moment où il y a un outil qui est un outil, un élément qui permet d'aller plus vite, d'aller mieux, d'aller plus loin, cet outil doit respecter certaines règles qui sont justement de ne pas mettre en péril ni l'environnement dans lequel il s'exerce, ni la personne qui est censée l'utiliser. Et je pense que ce que tu disais tout à l'heure était très vrai, dans la mesure où il y a des possibilités d'utiliser cette intelligence dite artificielle de façon très mesurée, parce que partout, elle n'a pas sa place. Je dirais même qu'il y a des endroits où elle n'a pas sa place du tout. Donc ça, il faut, je crois, être... toujours une espèce de modération. C'est compliqué parce qu'aujourd'hui, on ne connaît plus le moyen terme. Aujourd'hui, on ne connaît que les extrêmes. C'est blanc ou noir, c'est bon ou mauvais, mais c'est jamais gris ni entre les deux. Or, aujourd'hui, nous sommes dans une situation où on a du mal à avoir une vision réaliste de cette intelligence naturellement artificielle ou artificiellement de façon naturelle. Cette intelligence-là, elle est actuellement trop fraîche pour qu'on sache exactement où on va. Et le risque que tu viens d'évoquer, c'est la perte de l'humanité, vous avez évoqué tous les deux, dans beaucoup de fonctions qui disparaîtraient, mais qui ne sont que des hypothèses. Aujourd'hui, j'ai même vu des auteurs qui se permettent d'écrire que dans 10 ans, il n'y aura plus personne qui travaillera. C'est absolument ridicule. Bon, ceci étant, c'est possible. Alors, la question que je me posais maintenant, c'était de l'usage de l'intelligence dite artificielle dans des domaines autres que l'écriture. Et nous avons l'écriture qui va se servir de la musique pour avoir un support. Et nous avons la chanson de La Pepa qui s'appelle L'Ivrogne, que nous allons écouter pendant 3 minutes, si je me souviens bien.
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0: Voilà, alors nous avons maintenant quelques minutes encore avant de nous quitter, parce que les bonnes choses ont une fin. Cette émission qui a été un petit peu brouillon, un petit peu foutoir, mais ça, je crois que c'était un petit peu prévu, étant donné que le sujet devait être un sujet lourd, que nous avons abordé légèrement, pour pas qu'il occupe la totalité de notre temps de parole. Donc pendant ces quelques minutes qui nous restent, on va tirer quelques conclusions, conclusions qui sont intéressantes, puisqu'elles elles font, je crois, apparaître qu'il y a un consensus entre les participants sur le fait que l'IA n'est pas forcément à jeter directement à la poubelle, et que cette utilisation peut être intelligente, et pas artificielle, mais intelligence assumée, et que cette intelligence assumée peut permettre d'avancer plus vite. Alors nous allons d'ailleurs, quand nous terminerons, nous écouterons un poème de Michel avec une musique qui a été générée par l'IA, mais sous les consignes de Michel. Il y a quand même un véritable travail de conception. Et est-ce que vous avez quelques questions, quelques petites remarques à formuler avant que nous soyons sur la fin de l'émission?
1: Moi, je trouve tout simplement que sur les réseaux sociaux, je ne sais pas pourquoi il y a cette haine, mais ce négatif pour les choses qui sont créées par l'intelligence. La baronne de la tronche en bien avec une 203, mais c'est juste rigolo, quoi.
0: L'humour n'est jamais très présent sur les réseaux sociaux. D'abord, l'humour, quand il est déjanté, n'est pas compris, parce que la plupart des gens, ils vont au premier degré. Tu n'es pas au premier degré.
1: Oui, mais à ce moment-là, tu dis rien, ça ne t'intéresse pas, tu
0: scrolles. C'est le propre des réseaux sociaux, cher ami, de raconter n'importe quoi. C'est en cela qu'il ne faut pas non plus les prendre comme argent comptant.
1: Non, absolument.
0: Il faut les prendre comme une possibilité d'échange qui peut être un échange très toxique.
1: Et puis le pouce en bas, il devrait le supprimer, ça suffit, quoi.
0: Il faut quand même aussi laisser la possibilité de supprimer, ce qui n'est pas acceptable.
2: Et il y a des réseaux où tu n'as même pas... Enfin, tu n'as que la possibilité d'adorer. Alors ça, moi, ça me frustre.
1: Oui,
2: parce que j'aime bien... Si je ne suis pas d'accord, j'aimerais bien le dire.
0: Non, mais ce n'est pas dans les réseaux sociaux qu'on peut discuter.
1: Non, il ne faut pas. Parce que ça finit toujours par des
0: disputes. Ça finit toujours par des exagérations et par des espèces
1: Nous sommes tous anonymes, ça finit par des disputes.
2: D'autant qu'on est suivi de près.
1: De près.
0: Puis on tombe très vite dans l'ostracisation, dans le côté condamnation, parce que en fait, quand tu n'es pas dans le droit fil de la soupe, de la soupe commune, tu es forcément un ingrédient qu'il faut rejeter et rejeter violemment.
1: Absolument.
0: Ceci étant, nous allons d'ailleurs passer à quelque chose de moins violent. Nous allons écouter Michel sous la forme d'une chanson intitulée Chantons. Et cette chanson, c'est un poème de Michel Tournier.
1: C'est une prière.
0: Musique entièrement assumée par l'IA sous les directives de Michel. Nous écoutons Chantons.

0: Ah ben c'est d'une...
1: Eh bien voilà, nous sommes arrivés au bout de cette émission qui a été un petit peu houleuse dans la mesure où il y avait des choses à dire. On a quand même bien calmé le jeu. Ah, Michel dit que non. On ne savait pas houleux, mais enfin, moi j'ai trouvé que j'étais un peu à côté de mes pompes, comme on dit vulgairement.
0: Non.
1: C'est pas grave, je remettrai mes pieds dans les chaussures juste après l'émission. Ce que je voulais surtout vous dire, chers amis, c'est que le mois de juin sera un mois riche d'événements, puisque nous avons créé cette espèce de rassemblement autour de lire en été du 26 juin, qu'entre-temps nous aurons reçu la PEPA avec peut-être des informations sur... pourquoi je parle de la PEPA ? Excusez-moi, je parlais de Jigé, excusez-moi. Nous aurons reçu Jigé. Ah, je me suis... Toi, je t'ai dit que je suis pas à côté de mes chaussures. Nous aurons reçu Jigé avec son ouvrage « Bonheur d'être », auquel la PEPA pourra bien sûr participer,
2: bien
1: pas
2: sûr.
1: Du tout interdit.
2: Bien
1: et puis,
2: sûr.
1: Je pense que surtout, nous allons penser à cet été qui arrive, qui sera, dit-on, chaud. Alors, on se retrouvera avec beaucoup de possibilités de lire, puisque quand il fait chaud, quelle est la meilleure position que c'est être allongé à l'ombre avec un bon ouvrage.
0: Voilà. Est-ce que c'est notre dernière émission avant septembre ?
1: Je ne sais pas. On en reparlera. Allez, générique.

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2: Salut les marcheurs, bienvenue dans votre chronique du samedi matin. Je marche donc je suis. Amoureux de la nature, enfilez vos chaussures, partons pour un itinéraire tonique et convivial. C'est une coutume. Pour débuter chaque chronique, je fais toujours appel à un auteur célèbre dont les citations reflètent les bénéfices physiques et psychologiques de la marche et de la randonnée, encourageant l'exploration de la nature et la contemplation. Pour débuter cette rubrique, je vais faire un petit tour exotique en convoquant Lao Tzu. Lao Tzu, T-S-E-U, est chinois. Il est aussi connu sous le nom de Laozi. Il est une figure emblématique de la philosophie chinoise, traditionnellement considérée comme le fondateur du taoïsme. On estime qu'il a vécu au 6e siècle avant notre ère, plus ou moins d'ailleurs à la même époque que Confucius, bien que certains chercheurs placent sa vie un peu plus tard. Lao Tzu donc est surtout connu pour son ouvrage fondamental, le Tao Te King, ou Tao Te Ching, qui est un texte clé du taoïsme. Dans ce livre, il développe les concepts tels que le Tao, la voix, le Wei Wei, l'action par la non-action, intéressant à étudier, et l'harmonie avec la nature. Sa philosophie met l'accent sur la simplicité, la modestie et le respect des forces naturelles. Lao Tzu a eu une influence profonde sur la culture chinoise, la spiritualité et les systèmes de pensée. Et ses idées continuent aujourd'hui à inspirer des personnes à travers le monde entier. Son approche contemplative et sa vision holistique de la vie ont fait de lui une figure pérenne dans la philosophie et la spiritualité orientale. Comme base de réflexion aujourd'hui, nous reprendrons une de ses citations. Un voyage de 1000 lieues commence toujours par un premier pas. C'est une vérité simple, mais profonde, sur la nature du progrès et de l'accomplissement. Cette citation souligne l'importance de l'initiative et de la détermination dans la poursuite de nos objectifs. Peu importe l'ampleur d'un projet ou d'un rêve, chaque grande réalisation débute par une étape, aussi modeste soit-elle. Cette idée peut être appliquée à de nombreux aspects de la vie, que ce soit dans les domaines personnels, professionnels, spirituels et bien sûr sportifs. Elle encourage à surmonter l'hésitation et la peur de l'échec en rappelant que l'action, même la plus petite, est nécessaire pour avancer. En prenant ce premier pas, on ouvre la voie à d'autres actions et progressivement, on se rapproche de ses aspirations. En somme, cette citation nous invite à embrasser l'idée que chaque grand voyage commence par une simple décision de se lancer et qu'il est essentiel de ne pas sous-estimer l'importance de ce premier plan.
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2: L'essentiel dans la randonnée, c'est bien sûr de marcher, mais marcher dans un environnement où se bouscule à la fois la nature, avec ses composantes écologiques et géologiques, mais également le patrimoine, la flore et la faune. Aujourd'hui, nous allons faire un nouveau focus sur les oiseaux. On va donc se replonger au cœur de la nature, là où le chant des oiseaux résonne comme une mélodie envoûtante. Donc imaginez-vous au matin, entouré par la fraîcheur de moins en moins présente de l'air, bercé par les douteries et les chants harmonieux de nos amis à plumes. Facile à entendre, mais difficile souvent à comprendre et à se retrouver dans cette symphonie naturelle. Dans ce monde vibrant, chaque oiseau a sa propre voix. Un timbre unique qui raconte une histoire. Un chant joyeux du merle. Ô doux murmure de la colombe, chaque son nous connecte à la beauté sauvage qui nous entoure. Mais l'art de la reconnaissance est difficile, car si par familiarité nous reconnaissons les cris d'oiseaux très fréquemment rencontrés comme les pies, les corbeaux, les pigeons, voire les tourterelles et même le coucou, il devient plus périlleux de reconnaître le chant entendu, mais bien moins identifiable de nombreuses espèces. Pour reconnaître et progresser, il faut bien sûr écouter, entendre et réentendre, et toujours écouter ces mélodies pour déterminer l'espèce qui les produisent. Préparez-vous donc à découvrir, à écouter et apprécier cette cacophonie de vie qui nous rappelle que nous sommes tous interconnectés. Mais avant de pénétrer pleinement dans cette audition, je vous propose une petite pause musicale avec d'autres oiseaux chanteurs. Pour cela, la chanson des oiseaux de Monsieur Serbi, une chanson sans prétention mais sympathique et dynamique.

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Alors, laissez-vous maintenant emporter par ces harmonies. Essayons de reconnaître ensemble les chanteurs du matin et célébrons la magie de la nature qui vous invite à danser. Voilà l'accentuaire moucheté. Un chant simple, sans note ni trille, répété de façon rapide. Environ 3 secondes.

Voilà, là c'est une cousine, pourrait-on dire, la corneille noire. C'est plus un cri qu'un chant. Avec ce cra-cra rock répété 3 à 6 fois. Et là, nous passons aux rapaces. Il s'agit de l'épervier d'Europe. C'est plus un cri qui rappelle un peu d'ailleurs celui de l'aigle qu'une vraie mélodie.

que vous entendez souvent sans doute, c'est celui de la fauvette à tête noire. Là, on a un chant varié avec des notes rock et claires. Cela finit en notes résonnant comme une flûte.

Voilà maintenant le Grimpereau des Jardins. Un chant aigu, bruyant et clair, avec 5 notes distinctes dans des rythmes variés.

Et là, c'est la grive musicienne. Un chant bruyant mais clair que l'on peut reconnaître à des phrases répétées et souvent répétées plusieurs fois. Ah, là, on approche de Lattes et de Pérols avec les hérons cendrés. Un cri strident émis près du nid. Ou un croissement criard émis en vol. Et voilà la linotte mélodieuse. Un chant mélodieux avec des notes aiguës similaire au chant du verdier ou du chardonneret.

Avec son long bec et sa belle livrée bleue, voilà le martin pêcheur. Reconnaissable avec, bien sûr, ce bec particulier et ce sip-sip court

Et voilà, le merle noir avec pour le mâle sa belle livrée anthracite et son bec jaune voire orange. La femelle, elle a une parure beaucoup plus terne, marron foncé. Et donc le mâle propose des sons flûtés terminés par des notes moins pures. Et voilà une habituée de vos jardins, la mésange bleue. En général, 2 à 3 pépiments suivis

Et de la mésange bleue à la mésange charbonnière, on a un chant fort, simple et juste. Le chant fait alterner, donc c'est titou, titou, titou, titou.

Et voilà la mésange nonnette, une variété de son avec un pitcher dédédé, ou parfois un dédédé.

Voilà le pic épêche. C'est un cri typique avec le tic, tic, tic. Et quand l'oiseau est dérangé, le cri devient plus fort et répété plus rapidement.

Après le pic et pêche, vous reconnaissez peut-être le pivert. C'est un chant fort et rapide, comme un petit rire, avec ses clic-clic-clic-clic. Et en voilà une que l'on ne présente pas, que l'on ne présente plus. Vous connaissez ce son. Ce son dur, jacassé, ou pour parfois gloussé.

Et voilà, là aussi, inutile de vous rappeler qu'il s'agit d'un pigeon, en l'occurrence un ramier. Vous reconnaissez ces 5 syllabes chantées avec d'autres parfois plus rauques qui sont répétées, souvent 3 fois.

En voilà un que l'on connaît, puisque par sa renommée que par son chant. C'est une série de notes très aiguës et répétées, avec un bouquet final. Il s'agit du roitelet huppé.

Et en voilà un autre, familier de nos jardins, le rouge-gorge. Son chant peut être à la fois court ou long, toujours très varié. Il comporte des notes courtes et longues, se terminant souvent par une longue note.

Voilà, un ensemble un peu identique. Il s'agit là du rouge que noir. Ça commence avec un gazouillis, suivi de sons plus tranquilles, toujours gazouillants. Et là, nous sommes au Serein Signy, un chant rapide et aigu, très rapide.

La Citelle Torche-Peau. C'est une lente série de sifflements perçants avec des notes claires et séparées.

Là, c'est le terrain des Aulnes. Un chant rapide, gazouillé, avec une note caractéristique, sifflée

Voilà pour aujourd'hui. Et pour vous aider dans ce travail de reconnaissance, vous avez également des applications gratuites et fort bien faites qui pourront vous permettre d'enregistrer ou d'écouter. Parmi celles-ci, je vous propose Pictures Bird. Picture, donc image en anglais, P-I-C-T-U-R-E, Bird, oiseau B-I-R-D. Il y a également Merlin Bird, Merlin en français comme Merlin, M-E-R-L-I-N, et Bird, B-I-R-D. Et il y a également, elle est drôle par sa prononciation, Cuicumatic. Voilà. Radio FM+, notre chronique hebdomadaire numéro 41. Je marche, donc je suis, se termine. 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Merci à la technique. On se sépare en musique avec cette chanson des Beatles. Ce n'est pas la plus connue. Blackbird, chantée par Paul McCartney. Cette chanson parle d'oiseau noir qui prend son envol et symbolise la libération et l'espoir. La chanson utilise des métaphores pour encourager ceux qui se sentent opprimés, encourager à se lever et à s'élever, d'où l'importance de la résilience et de l'espoir. Allez, on va toujours de l'avant. Chaque pas compte. Bye bye, à samedi prochain, 10h.

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3: Sur Radio FM+, 91 FM Montpellier, veillant à la technique, l'émission Traces de lumière reçoit aujourd'hui Jean-Louis Bessières, poète, auteur de pièces de théâtre et sculpteur. Bonjour Jean-Louis Bessières.
4: Bonjour.
3: Comment est née cette envie d'écrire de la poésie ?
4: Oh, c'est finalement un sentiment d'exil que j'avais étant jeune. J'aurais tant voulu vivre dans le Midi, et je suis né en région parisienne d'un père issu du Midi, du village de Fontès, et je me sentais mal en région parisienne. Et après, quand il a pris sa retraite, j'étais encore jeune, et je me suis dit, ça y est, on va aller à Montpellier ou Béziers ou n'importe. Et puis finalement, non, il a choisi d'aller vivre à Tours. En Touraine, oui, que est une très, très belle ville, et c'est là qu'est née ma vocation de poète, mais en réclamant, en soupirant après ce retour dans le Midi. Mais au fond, c'était un Midi qu'aujourd'hui je ne reconnais pas, parce que c'était un Midi rural où il y avait plus de chevaux que de voitures, où tout le monde était vigneron, où on voyait les hommes en tenue complètement bleue à cause des traitements sur la vigne. Ce Midi n'existe plus, et quand je suis venu vivre ici, bah, je ne l'ai pas connu, mais enfin voilà, je suis devenu poète comme ça. Quoi.
3: Mais c'était quand même cette envie de ce Midi qui t'a mis à l'écriture.
4: Absolument, et en plus cette envie de Midi, lorsque je suis devenu majeur, je suis venu à Montpellier pour faire mes études à l'université Paul Valéry.
3: Donc après les études à Paul Valéry, quel est ton cheminement ?
4: Oh ben, après, alors, l'histoire, c'est que j'ai fait toutes mes études en étant marié et père de famille, ce qui n'est pas...
3: Évident.
4: Oui, c'est même très difficile. Bon, enfin, j'en suis sorti avec une maîtrise, tout de même. Et puis, ensuite, bah, j'ai galéré pendant quelques temps, mais rapidement, je suis devenu journaliste par des correspondances. Bon, au départ, c'était au Midi Libre que j'ai commencé à travailler. Puis après, j'ai pris des correspondances de journaux nationaux comme Le Point, Les Échos. Et puis je suis rentré à FR3 à l'époque pour faire de la radio et ensuite de la télé. Et j'ai laissé la presse écrite et toute ma carrière s'est faite à la télé. Donc pendant quelques années à FR3. Puis France 3, Montpellier, et ensuite je suis parti à Grenoble, et en fin de carrière, mes 12 dernières années de carrière à Valence, où j'étais à la fois rédacteur et caméraman, je faisais les deux, mais pas seul, soit avec un rédacteur, soit avec un caméraman, quoi.
3: Ce qui fait que tu as fait beaucoup de reportages.
4: Oh bah, j'ai fait que ça pendant plus de 30 ans, quoi. Mais ça laisse des souvenirs extraordinaires, des rencontres extraordinaire, des gens qu'on ne rencontrerait pas dans la vie normale. Par exemple, je me souviens d'une petite fille que j'ai rencontrée à 5000 mètres d'altitude en Bolivie. Oh, elle était minuscule malgré ses 8 ans, parce que les gens sont tout petits quand ils vivent dans ces hautes montagnes. Mais la petite fille qui devait avoir peut-être 8 ans, elle portait le petit frère dans le dos déjà. Bon, voilà des rencontres extraordinaires. Bon, si j'avais pas été journaliste, jamais j'aurais croisé le chemin de cet enfant.
3: Tu poursuis alors des études et tu deviens journaliste. Bon, et quel souvenir gardes-tu de ton travail de journaliste surtout ?
4: Oh ben, en voilà un que j'ai évoqué, mais c'est surtout des rencontres ou des situations extraordinaires. Par exemple, quand j'étais à Montpellier, j'ai beaucoup fait de reportages sur le monde occitan, que je voyais en train de mourir, hein, et qui n'en finit pas d'agoniser. Bon, je veux dire, au classement international des langues, l'occitan est devenu une langue quasiment morte, parce qu'on ne la parle plus à la naissance.
0: Oui.
4: Il n'y a plus personne qui est locuteur de sa petite enfance en langue occitane. Mais je me suis beaucoup intéressé à cette action culturelle, notamment avec des reportages en Lozère, où l'isolement de la Lozère fait que c'est un peu plus protégé. Donc il y a des choses extraordinaires. Puis j'ai eu des rencontres, par exemple, j'étais allé en reportage au Liban avec une association, les Scouts de Cluse, alors une association ultra-catholique, mais des gens très sympathiques, hein, pas des fanatiques.
0: Des intégristes.
4: Pas des intégristes, mais vraiment ultra-catholiques. Et alors, ils faisaient des missions humanitaires à la fois sur Hawaï et sur le Liban. Et je les avais accompagnés au Liban, et là, on était rentrés dans un couvent de carmélites. Et alors, cette vision, c'est extraordinaire. Je ne peux pas l'oublier. Il y avait des grilles énormes avec les barreaux plus gros que le pouce, derrière lesquels étaient ces femmes, toutes brunes. Là, c'est leur couleur. Donc, il y avait la mère supérieure assise sur une chaise devant nous, donc derrière la grille. Et puis, il y avait toutes les religieuses assises sur des chaises en arrière. Et peu à peu, il y avait d'autres religieuses qui arrivaient. Et alors, certaines se couchaient par terre, les bras en croix. Pour expier quoi ? Les rêves de la nuit. Hein, c'était toutes des jeunes nonnes qui allaient passer encore des dizaines d'années dans ce couvent et qui, peut-être, la nuit venue, étaient sollicitées par des rêves impies et qu'il fallait s'en faire pardonner. Bon, voilà, un souvenir extraordinaire.
3: Nous allons faire une première pause, nous allons écouter La jeune fille et la mort de Schubert.

0: ce n'est que bien plus tard que tu reprends des poèmes anciens, alors que tu avais continué à écrire sans rien éditer.
1: Oui, effectivement. Finalement, j'ai eu un creux énorme de peut-être 20 ans au moins. Et puis, j'ai repris contact avec les milieux poétiques en allant lire des textes que j'avais écrits dans les années 70, quoi, 80 peut-être. Et finalement, ces textes qui étaient bien, je les ai retravaillés et certains je les ai édités à compte d'auteur dans des revues, mais enfin des revues des ouvrages, mais ensuite j'ai voulu aller plus loin et les réécrire parce que finalement, à un moment donné, la veine poétique c'était un peu tarie, donc l'écriture était allée ailleurs. Et par ce retravail, en quelque sorte, c'est revenu et j'ai repris vraiment l'écriture poétique, alors que pendant des années, c'était une écriture de journaliste, quoi. Un sujet, un verbe, un complément, et s'il faut un complément indirect, on demandera l'autorisation au rédacteur en chef.
0: Mais il y a aussi, j'ai vu dans ta progression de la poésie, tu as ce regard d'historien. Je vois que tu as écrit des ouvrages qui sont proches de l'histoire, qui met en évidence notre région aussi, puisque... Oui.
1: Ah bah, absolument, enfin, disons qu'un journaliste, il écrit sur l'histoire contemporaine, mais il ne la comprend pas, parce que l'histoire, on ne la comprend qu'en regardant en arrière. Et alors, finalement, dans mon village, il y a des choses qui se sont passées, comme dans tous les villages. Et par exemple, on a eu la chance, si on peut dire, d'avoir l'un des personnages les plus célèbres du 19e siècle, Mazers de la Tude, qui avait pris son nom du château de Mazers, qui est sur le village de Fontès. Et il n'était pas originaire de Fontès, il était originaire de Montagnac. Et aucun des historiens qui écrivaient sur la Tude n'était capable de comprendre d'où venait ce nom de Mazers. Et alors, il y avait juste l'historien de Fontès, l'abbé Bigot, qui lui avait dit « Ah, il confond tout, là. » Alors, il ne comprend rien, non. La mère du soi-disant Mazers de la Tude, qui en réalité s'appelait Aubrespy, connaissait le marquis de Fontès. Alors, elle était blanchisseuse, est-ce qu'elle gérait le linge du château c'est possible, en tout cas, le galopin tout petit venait à Fontès, et donc il avait dû aller dans ce château de Mazers. Aujourd'hui, il n'en reste plus que trois bouts de mur, qui d'ailleurs appartiennent à l'association dont je suis le président, la confrérie Saint-Hippolyte. Et donc, finalement, je me suis intéressé à ce château, et j'ai réécrit un livre à la fois sur

0: Et il termine en prison dans des lieux épouvantables, à Bicêtre, au milieu des malades. Et alors, il a raconté toute sa vie dans des mémoires qui se sont vendues à des dizaines de milliers d'exemplaires. Et c'est assez extraordinaire, cette vie. Et ben, il y a un petit bout de cette histoire qui se rattache chez nous. Et alors, j'ai regardé sur les... En faisant ma généalogie, pour voir si j'aurais pas eu des ancêtres copains avec lui. Il se trouve que je n'ai personne de ma famille qui corresponde en classe d'âge avec son hypothétique présence à Fontès. Dommage, c'est comme ça.
1: Ça fait beaucoup de recherches quand même. Hein.
0: Oui, mais c'est passionnant.
1: Ouais. Alors, à la retraite, pour un temps, tu deviens vigneron, puis tu reprends la plume pour écrire des pièces de théâtre. Alors, oui. Tu es à la fois poète, forme d'historien, enfin, journaliste, et tu deviens auteur de pièces de théâtre. Qu'est-ce qui t'amène à écrire des pièces de théâtre?
0: Je trouve que l'écriture pour le théâtre est facile, parce que c'est le sens du dialogue, en quelque sorte. On fait parler les gens, et c'est au travers de leur discours qu'apparaît l'ambiance, l'environnement, hein, dont on prend un tel ou un tel. Et donc, j'ai commencé par écrire... La première pièce que j'ai écrite, c'est à propos de Louis XIV et de la nièce de Mazarin. Louis XIV était tombé follement amoureux de cette nièce de Mazarin. Et donc, j'ai écrit une pièce là-dessus, mais en transformant complètement l'histoire, où ça se passe en 24 heures pendant une fête à Versailles, mmh. alors que Versailles, à l'époque, n'existait pas. C'était juste le pavillon de chasse de Louis XIII. Et il tombe, elle arrive en retard. Louis XIV croit que c'est une des ballerines pour la fête. Il commence par l'houspiller, et puis finalement, il tombe amoureux. Il s'aperçoit que c'est la nièce de Mazarin. Il veut l'épouser. Mazarin dit non. Et puis, il se sépare après avoir fait la chose, alors que dans la réalité, ils n'ont jamais rien fait ensemble, mais ils étaient très amoureux, parce que Mazarin avait le sens de l'État, et il ne fallait pas qu'il épouse sa nièce, alors que c'était son apothéose.
1: Oui.
0: On imagine le petit Italien devenu en quelque sorte presque le gendre du roi de France. Non, il a voulu, par le sens de l'État, hein, cet intrigant avait un sens de l'État extraordinaire, il a voulu que le roi épouse une fille très laide, l'infante d'Espagne.
1: Donc c'est cette histoire que tu as élaborée.
0: Ah oui, alors j'ai fait ça en pièce de théâtre, et puis après j'ai fait plein d'autres pièces de théâtre, 7 ou 8, dont une que j'ai reprise deux fois là sur De Théry. Alors De Théry, c'est un personnage extraordinaire, auquel je suis d'ailleurs lié, parce que elle était issue du village qui est à côté de Fontès, qui s'appelle Cabrières. Et j'ai des ancêtres, moi, qui sont venus de Cabrières. Donc peut-être qu'ils ont été les sujets de cette châtelaine de Cabrières qui est devenue reine des Francs. Alors je vais commencer par écrire une première pièce sous la forme de tragédie classique, et puis bon, ça plaît pas. Alors après, j'ai pris une pièce sous la forme historique, avec au moins 40 personnages, donc du genre shakespearien, quoi, où on balaye toute l'histoire, mais finalement j'ai cherché à savoir si ça pouvait être monté fiasco complet. Alors finalement, je l'ai transformé en roman, en habillant les dialogues d'autre chose. D'ailleurs, c'est un roman qui va paraître au mois d'octobre aux éditions Complicité. J'ai tout repris. Mais il y avait toute la trame par l'écriture théâtrale.
1: Oui. L'écriture théâtrale, c'était écrit en vers ou...
0: Non, en prose. Oui, c'est écrit en prose, parce que écrire en vers, c'est...
1: Parce qu'il me semble que tu avais un livre où tu as écrit avec des vers réguliers.
0: Oui. Alors là, à la fois, j'ai traduit une des plus vieilles pièces, si ce n'est la plus vieille pièce profane connue du répertoire français. C'est le jeu de Robin et Marion de Adam de la Halle, donc 13e siècle. Et donc c'est écrit en vieux français picard, et je l'ai traduite en respectant vraiment à la fois les rimes et les maîtres. Je l'ai réécrite en vers contemporain, quoi, en langage français, en français contemporain.

0: C'est pas trop dur, ce français du XIIIe siècle. Finalement, bon, il y a des mots qu'il faut avoir à faire au dictionnaire. Mmh. Mais sinon, on en comprend vaguement le sens déjà. Il n'y a pas eu trop de transformation.
1: Oui, mais ça fait un sacré travail. Ça fait combien de vers? Enfin, loin de 1000, donc.
0: Ils sont numérotés, là. Il y en a plus de 700, là.
1: Oui, voilà.
0: Voilà. Et puis, j'ai écrit un autre ouvrage, un livre de poèmes. Alors, à ce moment-là, en vers de 6 pieds. Et là, il y a pratiquement 1000 vers.
1: D'accord.
0: Et en cherchant les rimes les plus riches possibles.
1: D'accord. Alors, maintenant, Jean-Louis, tu vas faire un choix de lecture.
0: Oui, alors, le premier texte, il est issu de ce roman qui va paraître bientôt, parce que au fond, le roman, j'essaye de l'émailler le plus possible d'un style poétique dans l'écriture, et donc c'est un extrait de ce roman que je vais lire. Le roi est revenu. L'hiver s'est installé sur le royaume gris, glacial, hérissé de fantômes dépouillés de parures, sur le linceul qui recouvre les plaines et les coteaux, et que seuls déchirent les griffures des rivières. Les moutonniers sont au repos, les oiseaux s'en sont allés sous des climats ensoleillés, et ne reviendront nidifier qu'au printemps. Les ours hibernent, et seuls, les errances des loups affamés marquent le territoire de leurs empreintes terrifiantes. Au château, la vie a repris son cours entre étreintes sidérales dans la chambre royale où crépite une flambée, tandis que d'autres dans les masures frissonnent et claquent des dents. Le monde est ainsi fait. Certains n'ont pour thème que l'arrivée du printemps pour renaître, alors qu'ici, la reine et le roi rebâtissent un monde trop longtemps resté en jachère, avant que tout bascule dans une étreinte enfiévrée et qu'ils s'endorment, lèvres contre lèvres, confondant leur respiration, ne sachant quelle part de leur corps leur appartient encore. Ils ne forment qu'un, comme Adam, avant que l'Éternel n'ait eu cette idée saugrenue de priver sa chair d'une présence qui lui permettait de vivre dans la plénitude de l'être androgyne. Mais à la nuit venue, pendant que la reine pleure quand le roi lui fait l'amour, à la lueur incertaine d'une torche brandie à coups de bras, des ombres se profilent, s'allongent et frémissent sur le pavé des cours. La reine n'est ni sotte ni aveugle. Jusqu'alors, elle a tout ravalé, ne laissant rien transparaître dans son entourage, y compris le roi, lorsqu'elle s'offre à lui avec la même feinte passion que dans les premiers temps, lorsque tout n'était que flamboiement et ravissement. Mais elle voit bien le manège entre sa fille et son époux, tendresse d'un père pour une enfant lumineuse sortie de sa chrysalide et qui, dans le jour naissant, déploie des ailes radieuses, transformant le monde qui l'environne en jardin enchanté. Inclination d'un homme qui ne sait résister à la fraîcheur d'un être irrésistible, ainsi que l'abeille s'enfouit au cœur des roses, butine et ivre de nectar se souvient de la ruche où, passive, complaisante, la reine attend son retour. À qui la faute? La reine? La rose? L'abeille? L'abeille ou le bourdon assidu auprès de la reine? Mais lorsqu'aux journées chaudes, quand les ouvrières sont toutes à la mielée et vrombissent au-dessus des floraisons, entre quels pétales écarlates le bourdon n'enfouit-il ses secrets, ses désirs? La rose ou le bourdon? Auquel arracher les ailes ou les pétales? Laquelle faucher pour qu'au jardin elle ne puisse plus se pavaner? Vénus végétale devant laquelle toute corolle courbe la tête.
1: Cet extrait de quel livre?
0: Alors, cet extrait de Deutéry, la Reine oubliée, qui va paraître donc...
1: Ça, c'est le prochain livre qui devrait paraître.
0: Qui devrait paraître, voilà.
1: D'accord. Tu veux faire une autre lecture?
0: Oui, alors là, c'est une lecture petite reprise de... Alors, c'est complètement transformé. C'est repris de ces poèmes anciens, des fragments complètement éparpillés. Fragments que j'avais déjà retravaillés dans la complainte des chaumes endeuillées. Pardon. Et donc, ce recueil fait en hexamètre, 1000 vers en hexamètre.
1: Tu as mesuré.
0: Complètement, et puis après je l'ai retransformé encore en prenant un extrait, ça s'appelle la Louve au bois charmant. Alors c'est une histoire d'amour qui commence bien et qui naturellement finit mal, mais là on est à un moment donné où ça se passe bien. Comme blanche sur les branches au-dessus des ondes de la grive, aux ailes rebattues d'insignes espérances, se pose et s'expose aux chasses des sagittaires sanguinaires. Ainsi, nymphe, au-dessus des eaux planes enrobées de vapeur, cédant à la torpeur, tu t'enlises dans les songes que Valériane diffuse sous tes pas. Sous les écorchures des étoiles, nous avons cheminé, ignorant que la roche du temps agglutinait ses concrétions, amas des millénaires insondables qui nous encrouteraient impitoyables strates où s'abolissent les esprits. Sortir des siècles d'ignorance, échapper au labyrinthe des idées prémâchées où la benoîte rémonde s'accommode, ne sachant ni s'offrir au désir ni s'abstenir des plaisirs. Sortir pour émerger au crépuscule, à l'heure des lueurs incertaines, à l'heure où le tourbillon du discobol décourage toute alouette songeante à déployer triomphale son vol contre les rages des rayons. Dévide, ma belle, dévide ce fil qu'Ariane avait enfoui dans sa pelote. Dévide-le pour qu'enfin, loin des miasmes des colères, libéré des rites funèbres où s'incinère l'humanité trop dévote aux hégémonies morbides, tu surgisses, naissant aux aurores délavées de rêves incolores. Dévide-le jusqu'au sillon où sages nous dormions, sans avoir encore cédé aux étreintes qui taraudaient nos reins. Entends du fond des abîmes les titans qui s'éveillent et s'émancipent des langueurs dans lesquelles les dieux les avaient assujettis. Entends le sol frémissant sous nos pas quand surgiront, sublimes depuis l'espace-temps, ces êtres délétères, cyclopes et interlopes. Il nous faut apaiser les colères d'Encélade qui fracasseraient le sol, engloutiraient nos vies dans la fournaise des enclumes. Détourne vers l'empire des mots, des pensées diffuses et des principes structurés, ces feuillages d'acier aux reflets obsédants, pour y graver une à une, laborieuse, toutes les lettres qui formeront poèmes, lettres essaimées par les peuples comme graines enfouies dans les sillons des siècles, inversées, bousculées, dénaturées, pour en masquer les obscures origines. Consonnes serpentines, ondines ou bovines, voyelles miroitant sur les reflets des idées neuves, des anoirs chats noirs au regard noir, jusqu'au bleu des eaux turquoises battant les rives ottomanes où s'égare la barque dont la toile, engrossée par le souffle des songes, te chavire. Témoins crispés des balbutiements de la parole transcrite, transmise par-delà les temps et les désastres des mondes ensevelis, elles renaissent en toi sous la morsure du stylet que tu empoignes. À la pointe des plumes, entre les doigts légers, dans la course fluide des encres orientales aux arabesques émotives. Poème des nuits ensoleillées, dont les traces se perdent dans l'oubli du réveil, grave. Grave les mots qu'un jour tu porteras au-dessus des sillons que les astres caressent et sur la houle des épis abolissant le temps, éternité fugace dont les dieux ne sauraient te priver.

0: Et maintenant, tu vas nous parler de création poétique et quels sont les termes que tu abordes?
1: Alors, bon, au début, quand on écrit de la poésie, on se tourne sur soi, quoi. C'est ses propres malheurs, ses propres amours, ces choses comme ça. Bon, maintenant, aujourd'hui, j'ai 80 ans. Et bon, quand j'ai commencé à écrire, j'avais plus de 60 ans. Et je me suis tourné plus vers le monde, vers l'extérieur, l'actualité. Tragique, parce qu'il n'y a que le tragique qui m'intéresse, au fond. Quand j'étais jeune, je me suis régalé à lire le livre du philosophe Miguel de Unamuno, Le sentiment tragique de la vie. J'avais pas 20 ans, je lisais Le sentiment tragique de la vie. Bon, aujourd'hui, je suis plutôt épanoui, plutôt réjoui, mais je garde au fond de moi le sentiment tragique de la vie qui nous touche, qui nous interpelle.
0: Oui, mais en plus, toi, tu le portais à l'antenne aussi, certaines tragédies.
1: Ah ben oui, effectivement, quand on fait des reportages, en général, c'est rarement sur les choses gaies, c'est sur les choses affreuses. J'ai le souvenir, par exemple, d'un reportage que j'avais fait au petit matin, l'interview d'une dame qui venait de perdre ses 3 enfants dans l'incendie de sa maison.
0: Ah oui.
1: C'est affreux, ces choses-là. Bon, mais cette personne, finalement, avait besoin de parler. Il y avait une caméra devant elle, un micro. Elle s'est exprimée, ça a dû lui faire du bien. C'était pas du voyeurisme. C'était au fond lui permettre de se soulager et de montrer que les drames les plus affreux peuvent exister autour de nous. Enfin, la semaine dernière, on a vécu avec un drame affreux dans le Gers.
0: Oui, oui.
1: Et ça touche, ça.
0: Oui. On ne peut pas être insensible à la douleur humaine.
1: Exactement. Bon, c'est ce qui s'est passé à Gaza, à la fois les massacres, les massacres, et la réplique disproportionnée d'Israël. Ah. Et j'ai écrit un poème sur cette petite fille là, que j'avais vue à la télé, parce que c'est filmé par des Palestiniens, puisqu'il n'y a pas de journaliste étranger à Gaza, qui était là avec sa gamelle au milieu de la foule en train de mendier une poignée de riz. C'est insupportable. Ouais. Et c'est ça qui me touche aujourd'hui. Et au fond, j'ai pas envie d'écrire sur moi. J'ai besoin d'écrire sur l'ailleurs.
0: Et on vit trop le présent aussi. Alors, il y a des mots qu'il faut apporter pour nous libérer un petit peu, parce qu'on deviendrait révolté en permanence.
1: Ah, bah, effectivement, enfin, à la différence, quand nous étions jeunes, pour les actualités, c'était au compte-gouttes. Oui. Aujourd'hui, c'est 24 heures sur 24, une espèce de cascade, les chutes du Niagara d'informations qui vous tombent sur la tête. Et là, finalement, n'importe qui est touché, sensibilisé, informé.
0: Oui, parce que l'image est forte aussi. Hein.
1: Et ben exactement, l'image et les témoignages. Et à la fois, je me passionne pour l'histoire, parce que je ne suis plus journaliste. Bon, j'ai posé ma carte le jour de ma retraite. Et fini, je fais pas d'enquête. Mais quand on se replonge dans le passé, on retrouve des choses pareilles, aussi bien dans le Moyen-Âge que dans l'histoire antique. C'est pareil, c'est des choses qui touchent.
0: Et là, tu as souhaité faire lecture d'un texte qui a pour titre...
1: Alors, c'est en italien, Il carcere mamertino. Ça veut dire la prison mamertine. Ouais. C'est cette prison qui se trouve sous le Capitole à Rome. Et j'ai fait un texte sur ce qui s'est passé un jour dans cette prison mamertine et événement que j'ai découvert en fouillant l'histoire romaine pour écrire une pièce de théâtre justement sur Tibère. Voilà un petit peu ce qui s'est passé. Ils sont venus au petit matin, dans l'aube à peine débarbouillée, les cimiers noirs des gardes prétoriens, les faisceaux, les enseignes, les lances et les glaives, étincelant sous leurs armures au premier rayon qu'Apollon essaimait sur l'Empire. Ils sont venus et les ont saisis sous les yeux de leur mère, sans un mot, sous ses yeux atterrés, sans un cri, une protestation, sans les ongles crochus dont toute mère écorcherait les ravisseurs de ses enfants. Ce n'étaient que les enfants de leur père, un être redoutable dont la puissance venait de se fracasser au milieu du Sénat épouvanté, accusé, jugé, arrêté, emprisonné, décapité dans le même trait de temps. Et ses enfants, puisque la mère s'en désintéressait, les immondices de l'enfantement s'étant écoulés entre ses cuisses, la libérant ainsi d'une pesante servitude maternelle. Ses enfants, devant la lourde grille qui gémit en s'ouvrant sur une bouche d'ombre d'où montent des clameurs, ces enfants interdits se figent épouvantés, effarouchés comme ces hommes drapés dans leur vénérable candeur sur laquelle ruisselle comme urine la pourpre de leur antique sagesse. Ces enfants lèvent leurs yeux innocents, délavés de chagrin, vers ces hommes d'airain qui les empoignent et les précipitent dans la fosse profonde, au pied du Capitole, dans le tuf que les âges de pierre avaient accumulé pour que Rome y érige ses temples et que les maîtres du monde y exhibent leur puissance. Les rois des premiers âges humains y avaient creusé une caverne où croupissaient les bannis, les parias, les vaincus en attente entre ces murs suintant de désespoir que les bourreaux les exécutent. Ici périt Vercingétorix, Aristobule et Jugurtha. Et dans cet antre de la mort que Tibère n'eut de cesse d'agrandir, rognant pied à pied les entrailles de la plus vénérée des collines, pour y enfourner les sans-visages de ses fantasmes, ici ces gens qui dominaient l'Empire tandis que son maître Capri s'adonnait à ses vices, à ses craintes, ces gens venaient avant la sixième heure, avant que le soleil vieillissant ne bascule vers sa course à la nuit et ne s'immerge jusqu'au matin suivant dans les eaux atlantiques qui ceinturaient le monde, ces gens venaient, avant la sixième heure, d'expirer pour expier ses ambitions immodérées. Dans cette fosse maçonnée du sang des criminels, des innocents, des importuns, entrent en tremblant les enfants de ces gens. Enfants innommables, car n'ayant pas de nom. Enfants que Suétone ni Tacite ne surnommaient. Enfants que la part qu'enveloppe de ce suaire moisi dans ses yeux innommables aussi. Le fils périt sans délai, sans un cri. Le lacet l'étouffant et seul. Les spasmes de ses membres battant désespérément la poussière de la geôle alertent les spectres croupissants derrière les grilles noircies des forges de Vulcain. Le fils périt, mais la fillette, hélas, la pauvre enfant que je ne sais nommer, mais que je porte en moi comme une femme, portant l'enfant que la promesse d'un martyr acheminera glorieux dans les flamboyances du jour. Mais la fillette, hélas, ne pouvait être exécutée. Elle est là, tremblante, et sa tunique, sans doute mouillée de peur devant le colosse désemparé qui ne peut l'exécuter. Les dieux terribles et vengeurs, absurdes mythes, surgis des âges profonds, les dieux incrustés dans les cervelles, ces forteresses inexpugnables, plus enracinées que la triade capitoline sur son roc, les dieux lui interdisent de donner une mort qui couronnerait une sentence frappant le père pour empocher la poignée de deniers qui viendra récompenser sa sinistre besogne, généreuse pitié divine dont elle ne peut être épargnée. Alors en poignant ce petit corps fébrile de son organe tumescent, la brute n'a pour seul recours que d'empaler l'enfant avant de l'étrangler, lui déchirant les chairs, y cherchant qu'abject plaisir, les murs du sinistre carcel sont encore remplis de l'écho de ses cris. Nul gémissement, nulle plainte ne peut attendrir le cœur du bourreau. Petite fille, j'ai frémi en lisant les mots asséchés qui narraient ton histoire. Petite fille, si enfin je pouvais te nommer, ce nom n'épargnerait ni ta souffrance, ni tes années volées dans la Rome qui resplendissait ailleurs, et n'est plus que ruine après avoir été charnier, Ce nom peut-être si fluide, si gourmand à prononcer, arracherait ton immable frimousse de l'oubli, cette seconde mort que la déliquescence des siècles nous inflige.

0: Donc, Jean-Louis, tu continues la lecture et nous propose comme texte, là.
1: Alors, c'est la conclusion d'un ouvrage que j'ai commencé en 1966, qui a dormi pendant plus d'un demi-siècle dans un cahier, et que j'ai repris et achevé. Donc, alors là, ce que je vais dire, c'est la conclusion qui date de 2024, quoi.
0: Mais tu n'as pas beaucoup transformé, quand même, l'histoire. Elle est l'origine.
1: L'histoire est d'origine. C'est un immense poème qui commence par un individu, le pèlerin, qui s'enfouit dans la terre, qui s'enfouit dans sa mère, oui, pour retourner aux origines, à la recherche, quoi, de ses propres origines, à lui, et peut-être plus à la recherche de Dieu, et puis qui arrive à une conclusion, c'est qu'il ne l'a pas trouvé. Et voilà la conclusion. Combien de peuples, depuis les grognements sauvages des créatures à peine redressées, combien de nations, combien de générations ont forgé, fracassé, remodelé sur les tessons des langages anciens des mots où s'arrimaient de nouvelles pensées. Combien de nations, combien de générations ont aboli des langues sans lesquelles bien des choses ne peuvent plus se dire ni se concevoir. Carnage culturel dont les négationnistes triomphants s'enorgueillissent. Là-bas, au cœur des forêts africaines, au détour des fleuves brésiliens, dans les solitudes glacées des toundras, sur les rivages édéniques des îles tropicales, ils se pensaient des choses inconcevables à nos esprits. Ils se disaient des mots intraduisibles dans nos jargons asséchés. L'universelle pensée, l'universelle langue dans laquelle implacable s'engouffre l'humanité, vous anéantira plus que l'astéroïde fracassant le monde jurassique. Voyageurs au-delà des abîmes, tout voulaient, tout connaître et tout dire, comme les humanistes des temps anciens. Orgueil solitaire ignorant la déferlante humaine sur les strands des ignorances. J'ai su qu'en vain tu cherchais l'ombre ultime d'un dieu. Te voici interdit, incapable de ressusciter celui dont tous les hommes s'arracheraient la tunique. Te voici aveuglé, avant que ton regard n'ait vu, mais te voici également lucide et impuissant devant le cataclysme qui frappe à mille et mille marches au-dessus de toi, le grouillement des vermisseaux humains. Rentre chez toi, retourne féconder ton épouse, ensemencer tes champs, aérer ta demeure. Rentre chez toi, porter cette implacable sentence. L'homme est de chair, souffrante et putrescible, terrible splendeur des rationalités, né de chair et sans conscience après la mort, mais acteur de la vie pour autant qu'ils vivent. Seuls les dieux, fruits de son esprit, colosses de marbre, idoles de plâtre ou d'acajou, sont immortels. »

0: Jean-Louis, nous avons parlé au cours de l'émission de pièces de théâtre et de poésie, mais tu vas nous dire un petit mot sur ta passion de sculpteur.
1: Oui, c'est né comme ça il y a fort longtemps, il y a plus de 60 ans. Et je travaillais dans une colonie de vacances, non pas comme moniteur, mais je travaillais à la plonge. Et puis il y avait dans le grand terrain où existait cette colonie une espèce de trou d'argile. Alors je suis allé dans le trou d'argile et j'ai commencé à malaxer. Et puis finalement est né quelque chose, est né une main. Qui elle-même crée une forme humaine, évidemment féminine. On ne se corrige pas. Voilà. Et chez moi, c'est presque ce naturel de le malaxage de la glaise. Et alors, pendant longtemps, j'ai pas pu le faire parce que les conditions matérielles ne s'y prêtaient pas. J'ai fait un petit peu de sculpture sur pierre, mais finalement, la terre me convient mieux. Et alors, j'ai un style un peu particulier qui est l'œuf. Qui plairait à Salvador Dali, qui autour duquel l'œuf, tout arrivait à l'œuf. L'œuf, c'est la naissance, c'est l'origine, c'est la maternité, c'est le mystère. Et je recrée n'importe quelle forme autour d'un œuf. Et ça, c'est mon style à moi personnel. Sinon, je suis capable de faire des sculptures extrêmement réalistes, quoi.
0: J'ai vu que je crois que c'est sous la couverture du prochain livre, le personnage, c'est un peu ce que tu as représenté en sculpture.
1: Alors voilà, là je viens de l'attaquer, puisque pour la dédicace de mon livre de Terry, j'amènerai en grand 70-80 cm de haut, j'amènerai la statue de Terry en inspirant de l'illustration qui a été faite par le graphiste de l'éditeur.

0: Alors Jean-Louis, tu nous fais part de deux annonces.
1: Oui, alors c'est annonce de deux concerts qui auront lieu les 27 et 28 juin prochains. Le premier à Fontes, et concert pour la musique d'Émile Paladi, musicien montpelliérain, mais dont la famille d'origine est de Fontes, et d'ailleurs avec lequel je suis parent. On commémorera le centenaire de sa disparition. Et le lendemain, à Clermont-Lérault, qui a bien voulu reprendre aussi cet hommage. Donc c'est un musicien, hélas, bien oublié de nos jours, alors que c'était un musicien prodigieux qui a eu le premier prix de l'école de Rome à l'âge de 16 ans. Ça, c'est fabuleux. J'espère qu'un jour, on le découvrira.
0: Tu disais aussi qu'il avait une rue à Montpellier.
1: Oui, dans le quartier des Arceaux. Il a sa rue à Montpellier, mais lorsqu'on a créé le quorum, j'avais écrit à la mairie en disant donner le nom d'Émile Paladi à une salle. On ne m'a même pas répondu.
0: Ah ouais, donnez une
1: heure. Quel gâchis.
0: Ouais. Écoute, Jean-Louis, j'ai été très heureux de t'accueillir.
1: C'est un merci grand à toi.
0: Partout, entre la poésie, pièces de théâtre et la sculpture. Alors, tous les lundis de 11h à 12h, Traces de Lumière, rediffusion tous les samedis de 11h à 12h. 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Le prochain rendez-vous de Traces de Lumière sera consacré au poète Adonis, d'origine libanaise. Bonne semaine à toutes et à tous.

0: Et bonjour, Annick Delefosse au micro de Radio FM+. 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Pour cette dernière émission de la saison, je reçois Jeanne Gallois, danseuse, chorégraphe et co-directrice de l'Agora Cité Internationale de la Danse, et ce pour la 46e édition du festival Montpellier Danse du 20 au 4 juillet. En seconde partie, Leïla Cobb, co-directrice et programmatrice de la 29e édition du Festival des Musiques Vivantes, Fiesta 7, du 18 juillet au 3 août. Bonjour mes invités.
1: Bonjour.
2: Bonjour.
0: Alors, Jeanne Gallois, est-ce que vous voulez rappeler à nos auditeurices la genèse de la fusion entre Montpellier Danse et CCN ?
1: Le CCN, oui, le Centre Chorégraphique voilà. National. Ben, la genèse vient d'une initiative de le ministère de la Culture, la DGCA et de la Métropole. C'était une idée commune des deux principales tutelles qui déjà en fait finançaient, subventionnaient d'un côté le CCN et de l'autre côté le Festival Montpellier Danse. Au moment du départ, tout simplement, des deux directeurs qui s'est fait au même moment, il a paru comme une évidence, en fait, d'aller enfin fusionner ces deux entités qui, en fait, siégeaient dans le même endroit, à la même maison, qui est cette bâtisse incroyable du couvent des Ursulines. Ouais. Et voilà, l'idée a été tout de suite, en fait, pour renouveler les directions, d'aller proposer un appel à candidature d'une co-direction, donc à la fois avec une partie programmation, donc reprendre le Festival Montpellier Danse, et une partie production, diffusion et soutien de compagnies en résidence avec toutes les missions d'un centre chorégraphique. Oui. Et donc voilà, le projet s'est fait comme ça, de ces tutelles.
0: Oui. Donc il s'agit donc d'une direction collégiale à quatre têtes, Dominique Hervieux, Pierre Martinez, Offa Schechter et vous-même. C'est un modèle inédit en France.
1: Oui. Alors, ceci dit, les co-directions, non. On en observe quand même de plus en plus au sein même de différents CCN, sûrement de CDN aussi. Oui. Hein, les centres dramatiques, parfois, sont co-dirigés par des binômes.
0: Oui. Mais à quatre, quand même.
1: Voilà, c'est ce que j'ai dit. Rarement à quatre. C'est une grande première. Après, vraiment, l'ampleur est telle que on se rend compte, déjà même maintenant qu'on est dedans, les mains dans la pâte, on se rend compte que c'était indispensable d'avoir une co-direction à quatre, en tout cas. Oui. Deux aspects artistiques, donc au fait chez moi, et deux personnes vraiment dédiées à le fonctionnement général de la maison, administratif, la programmation, surtout avec Dominique Hervieux, qui a fait ça très longtemps dans des grandes institutions à Paris, à Lyon. Donc voilà, on a une synergie où on partage nos expériences, nos visions, on dialogue énormément et en fait c'est très riche. Ouais. On expérimente véritablement l'intelligence collective et je pense que beaucoup, ça pourrait donner lieu d'idées à beaucoup d'autres institutions, entre guillemets, d'avoir des co-directions.
0: Oui, oui, mais parfois plus on est nombreux, je ne sais pas, c'est toujours quand même évident parce qu'il y a quand même des personnalités,
1: bien sûr, il y a des discussions,
0: enfin,
1: des fois qui sont...
0: Quatre, ça me paraît plus... Enfin, vous vous connaissiez tous déjà avant?
1: Ah oui, on a postulé ensemble en étant aussi alignés sur une vision qu'on voulait porter, sur le projet en lui-même. Ouais. Voilà, on a longtemps dialogué avant de se lancer dans la candidature. Ouais. Et puis, effectivement, c'est toujours des échanges parfois plus longs que quand on est tout seul à dire oui ou non. Mais c'est aussi plus riche. Ouais. Et mine de rien, jusqu'à présent, on est toujours d'accord sur tout. Donc, pour l'instant, tout est plutôt très fluide.
0: Bien.
1: Donc, tout se passe bien.
0: Alors, vous connaissiez déjà Montpellier ?
1: Oui. J'étais venue plusieurs fois en résidence. J'avais été programmée dans le festival en 2021, il y a quelques années, du coup. Donc, je connaissais Montpellier par petits moments. Mmh. Mais là, je suis très contente de m'y installer, enfin.
0: C'est vrai ?
1: Définitivement. Ah oui, oui, complètement.
0: C'est vrai que c'est une ville superbe.
1: Culturellement, c'est incroyable ce qui se passe ici.
0: Ouais, ouais. Alors, dès votre arrivée, l'équipe a exprimé le désir de rencontrer les compagnies d'ici et du territoire.
1: Mmh.
0: Ça, c'était essentiel.
1: Oui, vraiment, parce que cette agora, c'est aussi une agora qui est à eux. En fait, elle est à Montpellier, elle est aux Montpelliérains et Montpelliéraines, donc aux artistes d'ici. C'était vraiment l'enjeu d'ouvrir les portes de l'Agora, d'intégrer toutes les artistes locaux le plus possible. Et voilà, d'en faire un lieu aussi beaucoup plus ouvert au public. On aimerait, c'est encore en élaboration, mais on aimerait aussi réaménager la cour intérieure pour être une place publique de la danse, où les gens pourront venir s'entraîner, poser un petit poste par terre, danser, faire du tango, voilà, toutes sortes de danses.
0: Qui est de la vie.
1: Qui est de la vie, oui. Exactement.
0: Oh, on est d'accord. Ah, oui. Alors, quelles sont les principales missions et objectifs de la direction ?
1: Les principales, pour résumer. Évidemment, c'est la programmation de la saison aussi. Donc, le Montpellier Danse programmé pas seulement pendant le festival, mais évidemment toute la saison. Donc, la programmation côté saison plus festival Montpellier Danse et la production. On est deux artistes co-directeurs. Donc, au fait chez moi, donc la production de nos prochaines créations, la diffusion, évidemment. Donc, ça devient en fait une. L'Agora devient une maison de production et l'accueil en résidence. Encore une fois, on continue en fait toutes les missions du CCN qui s'accumulent avec les missions du festival, donc là qui est en résidence de compagnie. Et en plus, on continue aussi la formation, donc le master exerce, qui était le master dans le côté CCN, continue d'exister et d'évoluer. Donc voilà, c'est vraiment un projet qui englobe, on va dire, toutes les facettes un peu du milieu du monde chorégraphique. Depuis la recherche, la création, la production, la diffusion et la programmation. Tout ça dans une même maison.
0: Oui, oui, oui. Alors, comment s'est construite cette 46e édition ?
1: Très vite. Très vite. En général, un festival de cette ampleur-là, ça prend une année, un an et demi à s'organiser. Oui. Et là, il a fallu tout faire en 6 mois.
0: Oui. Il y a encore la patte de Jean-Paul Montanari ou pas ? Il y a des spectacles qui avaient déjà...
1: Ah oui, parce qu'on a gardé... Pour nous, on considère que le travail de Jean-Paul est un héritage précieux, très précieux à continuer. En fait, donc, ces artistes associés qui étaient déjà donc, chez lui continuent d'être encore chez nous avec Eric Mine, Kion Castin et Armin Okmi. D'ailleurs, les deux proposent des nouvelles, ce sont des créations qu'ils m'ont proposées pendant le festival. Et la patte de Jean-Paul Montanari, bien sûr, elle est là. Hein, elle est dans le rapport aussi à des formes diverses aussi en termes d'esthétique de danse. On a Serge Aimé Koulibaly dans les danses plus contemporaines, mais d'inspiration africaine. Il y a toujours en fait sa sensibilité qui est là dans les murs et qui vraiment nous habite, parce que c'était une figure incroyable de la danse.
0: Et oui. Alors, vous innovez en proposant une programmation pour les enfants.
1: Oui, on voulait ouvrir quand même aussi ouvrir pour les publics. Oui. Donc, effectivement, cette programmation pour les jeunes publics, avec François Lamargo, Lisbeth Gruaves. D'ailleurs, c'est sa première fois, Lisbeth, au Festival Montpellier Danse. Et il y a une forme d'inclusivité aussi qu'on a voulu aussi travailler. Déjà avec la création d'Éric Mine, Kion Castin, qui travaille avec des personnes malvoyantes. Et Chiara Bersani, qui est une artiste assez incroyable. Elle propose donc une création, l'Animale. Chiara Bersani qui a ce corps différent, mais qu'elle sublime. Et elle est dans une écriture très fine, chorégraphique, très très très sensible. Et c'est une artiste, je pense, vraiment à découvrir, vraiment incroyable à découvrir. Cette proposition-là, d'ailleurs, dans la Maison des Chœurs. Donc ça aussi, un nouveau lieu.
0: Oui.
1: On a essayé aussi d'ouvrir un peu les lieux.
0: Oui.
1: D'ailleurs, il y a eu le prélude du festival.
0: Oui, tout à fait.
1: Et qui a commencé à 7, au Théâtre de la Mer, un lieu magistral. Oh, on ne pouvait pas rêver mieux. Voilà, c'était notre envie aussi d'aller tisser des liens, même en dehors de l'agglomération de Montpellier. Et puis... voilà, il y a beaucoup de choses aussi. On a ouvert aux pratiques amateurs, parce que ce fameux prélude, qui était cette semaine-ci, juste avant le véritable démarrage du festival, a été dédié aux pratiques amateurs, pour mettre en valeur aussi toute cette pratique énorme.
0: Il y a un vrai public.
1: Et un vrai public. Et la qualité est étonnante, vraiment, en fait, chez les amateurs aussi. Et c'est important de le valoriser, ça, que tout le monde, à n'importe quel âge, peut se lancer dans la danse, peut intégrer un répertoire. Et à l'occasion de monter sur scène pour présenter un travail, c'est quand même aussi pour ça qu'on danse. C'est pour le partager. Et du coup, ouvrir le plateau pour les amateurs, c'était aussi important pour nous.
0: Oui. Alors, j'en reviens à cette nouvelle proposition, là, jeune public. C'est à partir de quel âge ? Alors, je pense à, on dit pulse ou pulsé ?
1: Pulse.
0: Pulse de François Lamargo, que vous avez cité.
1: C'est à partir de 5 ou 6 ans, si je ne dis pas de bêtises. C'est... Effectivement, c'est une bonne question, je n'ai pas vérifié l'âge avant de venir ici. C'est tout public, c'est pas que pour enfants. C'est vraiment une pièce tout public. et la pièce de Lisbeth Gruaves, donc qui s'appelle Wasco,
0: oui,
1: qui est une pièce dansée par des enfants de 6 à 12 ans, et un bijou.
0: D'accord.
1: Un bijou, c'est une ode à la liberté, vraiment. Elle a fait un travail incroyable de, vraiment de mise en scène et de... comment je pourrais dire ? Ce sont des enfants qui créent en fait une œuvre plastique en direct sur le plateau. Donc ils ont des pinceaux, des feutres, des gros pots de peinture. Ils sont mitouflés dans des combinaisons. Le sol est complètement bâché d'une grande toile jusqu'au mur. Mmh. Et sur une musique free jazz entraînante, tout est chorégraphié sur la musique. Donc toute cette explosion de couleurs,
0: oui.
1: De rires, de courses, de glissades, tout est vraiment millimétré. Donc c'est un travail assez incroyable à faire pour travailler ça avec des enfants. Et c'est jubilatoire. Vraiment, c'est jubilatoire. Cette pièce est absolument... à découvrir.
0: Leïla, vous allez y emmener votre enfant.
2: Alors, mais justement, on l'a réservé parce que j'ai regardé le teaser avec lui et il a été impressionné par ses enfants et cette explosion de couleurs. Mm. Il a fini par me demander si lui aussi pourrait aller sur scène. Alors, je lui ai dit non, il a 7 ans aussi. Mais on l'a réservé et on y va justement au Théâtre de la Vignette, je crois que c'est
1: ça,
2: il me semble. Donc,
1: exactement.
2: C'est dans ma sélection. Voilà.
0: Alors, on continue, oui, avec les autres nouveautés, mais vous l'avez évoqué, l'Hôtel de Grave, la DRAC, avec Zoé Lacnati, c'est ça ?
1: Lacnati, exact.
0: Une artiste intéressante. Hein.
1: Une artiste vraiment très intéressante, qui est de Sète,
0: voilà.
1: Exactement, basée à Sète. C'est notre artiste associée,
0: oui.
1: D'ailleurs, aussi,
0: oui.
1: Dans notre
0: super.
1: Nouveau projet, exactement.
0: Oui.
1: Et oui, elle est... déjà, c'est une performeuse,
0: oui.
1: En fait. Sur scène, elle est incroyable. Elle a une capacité d'interpréter avec son travail du visage, c'est un personnage en fait, c'est 1000 personnages à l'intérieur d'elle-même, quoi. Et c'est son solo, donc This is la mort, c'est un solo dans lequel elle retrace un peu son rapport à l'iconographie, avec, en fait, elle a grandi dans une famille qui travaille vraiment sur l'art plastique, et elle est de cette génération, voilà, où la consommation de visuels dans les réseaux sociaux et un peu l'antithèse de ce qu'on a l'habitude de voir dans le schéma muséo, où on prend le temps d'observer les œuvres, d'entrer dans une œuvre plastique. Et elle a grandi entre les musées et elle, sa fascination pour les réseaux sociaux, et elle fait ce mélange-là, cette espèce de grand écart qui est aussi très riche. Et elle transforme tout l'espace autour d'elle, c'est-à-dire qu'elle adapte vraiment son solo à chaque lieu, et elle s'imprègne du mobilier urbain, des végétaux, des humains aussi, des gens qui sont là et qui la regardent. Elle est très drôle par rapport à ça.
0: Donc elle sera pour 4 dates, hein, c'est peu date, hein, c'est bien le 21, puis du 26 au 28 à 16h.
1: Exactement.
0: À l'hôtel de Grave. Oui.

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4: Et oui, donc un extrait de Zoé Lagnati, This is la mort. Très très prometteur, on va la suivre et donc ce sera le 21 et du 26 au 28 à la DRAC. On continue, Jeanne Gallois, avec l'Amphido et plus généralement le domaine d'eau puisque vous avez deux dates là-bas.
5: Hein. Deux propositions.
4: Deux propositions. Oui. La première, c'est Cette larme pour Elisabeth, c'est bien ça?
5: C'est Hofestschächter à l'Amphido.
4: Oui.
5: La première dans l'ordre
4: chronologique. Chronologique, c'est oui, ça. En effet, vous avez raison. Oui.
5: On a à l'Amphido, effectivement, donc on a Hofesch qui est sa, avec sa junior compagnie,
4: voilà.
5: Schächter 2, et sa dernière création, donc, qui est sortie récemment cet hiver. Et on a aussi les Hervé avec les Moselle Fretten, voilà. Qui là, est une forme de concert dansé, chorégraphié. Avec, là, c'est vraiment, Hervé, on ne le présente plus, hein, c'est un grand nom de la pop là, qui est vraiment en train de monter et d'exploser depuis quelques temps déjà, mais qui est fascinant. Sur scène, c'est une énergie assez incroyable. Et la chorégraphie du duo Moselle Fretten, qui est un duo de chorégraphes électro, ça marche extrêmement bien. C'est vraiment un moment très, très festif.
4: Ouais, je sens que ça vous plaît, hein. C'est le style de danse aussi.
5: Ben, ça me plaît parce que y a vraiment tout le monde peut s'y retrouver.
4: D'accord.
5: Ceux qui sont plus concerts ou ceux qui sont plus danse. Les générations plus jeunes qui aiment la danse électro, qui aiment toute cette esthétique-là. Tout comme, parce qu'il y a quand même un gros travail aussi de mise en scène, tout comme ceux qui sont plus danse contemporaine, on peut tous s'y retrouver dans cette soirée. Donc c'est assez notable. Et effectivement, on a aussi Aurélien Bory.
4: Alors avant, attendez, excusez-moi. Avant, on va écouter un petit extrait.
5: Ah, il y a un extrait.

0: Et oui, donc toujours sur Radio FM+, un petit extrait de Hervé et Mazel Fréten, à découvrir donc le samedi 4 à 22h à l'Amphido.
1: Alain Fido, tout à
0: Hein,
1: fait.
0: voilà, ça sera la soirée de clôture.
1: Ce sera la soirée de
0: Hein,
1: clôture,
0: voilà,
1: exactement.
0: une belle fête, donc une belle clôture. Et donc, c'est un nouveau partenariat avec l'Amphido. Est-ce que
1: Oui.
0: vous avez aussi envisagé un partenariat avec le Printemps des comédiens 2027 et le nouveau directeur
1: On y réfléchit, oui, pour avoir cette espèce de passage de relais, hein,
0: Oui,
1: comme on
0: mais
1: le
0: oui.
1: fait aussi à la fin du festival avec la proposition d'Aurélien Bourry,
0: Oui.
1: Aurélien Biroué, qui met en scène donc Thibaut Garcia et Horst Wachter. Thibaut Garcia, un grand guitariste qui fait une carrière internationale incroyable, et ce sera assez en lien avec le festival de Radio France qui enchaîne du coup ensuite après.
0: Tout à fait. C'est
1: Donc,
0: très
1: et
0: intelligent.
1: l'idée.
0: Il faut vraiment, ouais.
1: Ben oui, c'est comme on se passe, voilà, on se
0: On
1: passe
0: fasse
1: la
0: le
1: flamme.
0: relais.
1: Et l'idée, ce serait de faire pareil l'année prochaine pour le début du festival, d'avoir une pièce qui fasse le pont, le lien entre le Printemps des comédiens et le Festival Montpellier Danse.
0: Tout à fait. Vous avez rencontré Stéphane Gilles, le nouveau directeur du
1: Pas
0: Domaine.
1: encore, on...
0: Il est
1: bien sûr.
0: charmant. Je n'en entends que du bien. Et c'est vrai que direct, il était sur le Printemps des comédiens.
1: Oui.
0: Là.

0: Dès qu'il a été nommé, il a rencontré les équipes, il était, voilà, il s'est baladé dans le domaine, tout le monde venait le voir, évidemment, il y a eu sa photo partout, donc il était reconnu par tout le monde. Et vraiment, voilà, très aimable avec tout le monde. Et on a bon espoir que ce soit un super directeur pour cette équipe du domaine d'eau,
1: Ah mais oui.
0: voilà, qui a eu beaucoup de soucis depuis plusieurs années avec hein. Voilà. Bon, Jeanne, vous, on aimerait bien que vous nous
1: Moi.
0: présentiez votre pièce imminente.
1: Alors oui, ça va faire partie des trois propositions que je vais avoir pendant le festival. Mais c'est vrai que ça, c'est, on va dire, la proposition la plus attendue. Donc c'est ma dernière création imminente que j'ai créée à l'automne dernier. Et imminente, c'était cette pièce, elle m'est venue après la lecture d'un livre qui s'appelle La puissance de la douceur de Anne Dufour-Mantel, une très grande autrice, philosophe, psychologue fascinante. Et ce livre a eu un effet sur moi incroyable et j'ai eu envie de créer une pièce qui produise chez le spectateur le même effet. Donc c'est pas une pièce sur le livre, mais c'est une pièce qui cherche à montrer que par le calme et la lenteur, on peut atteindre des très hauts niveaux de puissance. Donc ça paraît contradictoire, mais en fait c'est un fait. Et aussi parce que je pense qu'aujourd'hui on a besoin de cet oxymore-là, la douce puissance, c'est-à-dire cette force tranquille qui est un peu, qui je suis convaincue est sous-jacente à tout le monde, qui appartient à tout le monde, pas que aux femmes ou aux hommes. C'est une pièce avec des femmes, quand même, je le redis, parce qu'il y a quelque chose qui se passe aussi quand on est entre femmes à chercher en fait cette union, ce rapport à l'autre, oui, cette il y a quelque chose dans le féminin aussi là-dedans. Donc j'avais envie de creuser cette énergie féminine et c'est de montrer toute cette puissance du féminin qui peut être très très très entraînante.
0: Ah oui, on est
1: Et
0: d'accord.
1: voilà, donc la pièce est basée là-dessus.
0: Donc combien de femmes sur scène? Combien
1: Elles sont
0: de
1: six,
0: six
1: six danseuses.
0: que vous avec qui vous aviez déjà travaillé ou comment s'est fait votre sélection, votre
1: Certaines, oui. Une, en fait, tout simplement une qui avait déjà été interprète dans mes précédentes pièces, et puis les autres, ce sont des auditions, des recrutements sur audition, des rencontres, donc ça a été quand même un nouveau groupe à fonder. Voilà.
0: Le spectacle a déjà bien tourné, hein, la pièce a déjà bien tourné avec
1: Oui.
0: des super retours des critiques. Hein.
1: Oui, c'est
0: Donc,
1: vrai.
0: on a vraiment hâte de découvrir. Et donc, ce sera le 26 et le 27 au Théâtre L'Agora à 22h. On écoute un petit extrait.

0: un extrait musical de Imminente, donc par Jeanne Gallois. Jeanne, cette musique est très belle, hein. Et puis on sent cette puissance dont vous parliez.
1: Ben oui, la musique, elle est signée de Patrick de Oliveira, qui est un compositeur incroyable. C'était une première collaboration, d'ailleurs, ensemble sur ce projet. Et ça promet une longue suite.
0: Bien. Donc, je rappelle, c'est au Théâtre de l'Agora à 22h.
1: 25 et 26 juin.
0: Jeanne, nous n'aurons pas le temps de tout développer. Il y a 28 spectacles.
1: Oui, c'est énorme. 14 créations.
0: Ouais, ça va être une super édition. 59 représentations, même 60 avec la date rajoutée pour Ofech.
1: Oui, tout à fait. Hein? On arrive à 60. On compte plus aussi.
0: C'est énorme. 14 créations mondiales, 4 premières en France. Alors du coup, quels sont vos coups de cœur, vos pépites? Qu'est-ce que vous nous recommandez? À part
1: c'est
0: tout voir, évidemment.
1: C'est dur de choisir, oui, c'est dur. Ouais. Quand même, pépite, j'ai envie de dire, Lisbeth Gruaves.
0: D'accord.
1: Si... C'est sa première d'ailleurs à Montpellier, oui. Elle n'a jamais encore été programmée dans le festival. C'est une artiste, pour moi, qui a été d'ailleurs une vraie source d'inspiration dans mes débuts. Elle a, je pense, plus de 50 ans aujourd'hui, elle continue encore de danser. C'est un solo qu'elle elle se met en scène en solo. C'est une figure, Lisbeth Gruaves, elle a un charisme. Incroyable au plateau, une finesse du mouvement aussi, vraiment qui est bien à elle. Elle a vraiment un truc bien particulier. Si vous l'avez jamais vue sur scène, il faut la voir.
0: Oui.
1: En tout cas, là, pour le festival.
0: C'est important, voilà, de découvrir ces nouveaux chorégraphes. Enfin, c'est nouveau, pas nouvelle, mais en tout cas pour Montpellier, c'est une première.
1: Voilà, c'est important.
0: Ouais,
1: c'est
0: Et donc, elle sera au Chiasma de Castelnau-le-Lez. Hein.
1: Au Chiasma, les 27 et, 20 et 28 juin, exactement.
0: À 16h.
1: Avec une
0: création. À 18h.
1: À 18h.
0: À 18h. Ensuite, qu'est-ce que vous nous recommandez?
1: Ensuite, je dirais Catherine Andréou. Ça aussi, gros coup de cœur. Elle a donc composé une pièce pour la compagnie qui s'appelle Carte Blanche. C'est la compagnie nationale de Norvège.
0: Oui.
1: Qui va jouer au Théâtre de l'Agora les 2 et 3 juillet.
0: Oui.
1: How Romantic. Ça, c'est vraiment. Cette pièce, elle est basée sur le rapport, une grande physicalité, le rapport au sport, en fait, à la physicalité qui se déploie dans le sport. Mais ce sont des danseurs d'une grande virtuosité. Ça reste, voilà, un spectacle de danse. Et c'est très entraînant, très coloré, lumineux. Voilà, il y a vraiment quelque chose, une espèce de transcendance qui s'installe sur le plateau avec ce qu'elle a pu mettre en scène. Et ça, c'est un vrai coup de cœur, je dirais, Catherine Andréou.
0: Donc, ça sera le 2 et le 3 juillet à 22h au Théâtre de l'Agora.
1: Voilà. Alors, peut-être un dernier petit coup de cœur, Armin Okmi.
0: Ah, moi j'adore.
1: Qui a beaucoup aussi joué ici, maintenant sur les.
0: Je suis fan.
1: Voilà. Ouais. Et bien là, c'est une nouvelle création. C'est à l'Opéra Comédie les 26 et 27 juin. Armin, c'est vraiment un artiste à suivre qui fait un vrai travail de recherche bien à lui. Oui. Et là, là, du coup, c'est une création, donc tout est à découvrir.
0: Oui.
1: Mais voilà, ça aussi, prochain coup de cœur.
0: Ah oui. Et on se retrouve dès ce samedi 20 avec Histoire de danse.
1: Et oui, pour la soirée d'ouverture du festival, là on a décidé en fait d'aller de s'imprégner tout l'espace de l'Agora. Donc c'est une soirée déambulatoire dans laquelle le public, voilà, par petits groupes, va pouvoir aussi découvrir le lieu, l'envers du décor de ce lieu qui est incroyable. Et on avait envie de vraiment symboliquement retracer 40 ans d'histoire chorégraphique. L'histoire notable du festival. Donc, ce sont des extraits de pièces de répertoire de tous les chorégraphes, hommes ou femmes, qui ont dirigé soit le CCN, soit qui étaient très présents pendant, avec Montanari, pendant les 45 ans de Montanari. Et donc, voilà, donc c'est vraiment symboliquement aussi, c'est fort, parce qu'on veut reconnaître cet héritage qu'on a aujourd'hui. On veut encore valoriser ça, poursuivre ce travail. Et voilà, avoir quelque chose de transgénérationnel entre de Bagoué jusqu'à aujourd'hui. Donc c'est un voyage historique et en même temps esthétique, parce qu'on a tous nos singularités. Et ça promet d'être un moment assez émouvant, je pense.
0: Ah oui. Et donc beaucoup de chorégraphes seront présents.
1: Alors je les ai pas comptés. on est au moins 9 ou 10. si je ne dis pas de bêtises.
0: D'accord. Et donc, ouais, vous aussi, vous y serez.
1: Et j'y serai aussi.
0: Vous danserez.
1: Et je vais danser, exactement. Je reprends un solo, un ancien solo que je réécris pour l'occasion.
0: D'accord. Et donc, c'est ce samedi et dimanche à 19h à l'Agora.
1: À l'Agora.
0: Hein, bon, si vous n'avez pas encore réservé, faites vite, chers auditeurices. Info, billetterie, vidéo. Vraiment, le site est super bien fait. Puis toutes ces vidéos, là, ça nous donne vraiment une bonne idée
1: de ce que ça
0: de la programmation. Oui, oui. Donc, c'est sur le site agora-citéinternationaldeladanse.com. On se retrouve. Encore quelque chose à rajouter, peut-être. Il nous reste une minute, même pas.
1: Une minute, dire qu'il y aura aussi un bar.
0: Et
1: première
0: oui,
1: fois
0: et
1: qu'on
0: oui.
1: On lance le bar du festival qui sera installé donc dans l'enceinte de l'Agora, dans la cour. Ça va permettre de rencontrer facilement les artistes,
0: tellement
1: les danseurs,
0: important.
1: Les voilà, d'avoir un lieu un peu de un point de rencontre
0: ouais.
1: pour se rafraîchir, pour ouais. manger un petit bout.
0: Ouais. Et puis de la convivialité.
1: Et voilà, de la convivialité.
0: Ouais.
1: Bar
0: alors,
1: avec DJ, donc c'est aussi fun. Voilà, il y a quelque chose de très festif qu'on installe.
0: Ça c'est bien, ça va faire du bien. Les horaires, ce sera quoi pour le bar?
1: Alors c'est 18h minuit
0: oui.
1: ou 18h 1h du matin pour certains soirs
0: oui.
1: et c'est tous les soirs de spectacle.
0: Super.
1: Voilà.
0: Eh bien écoutez, on se retrouve très vite pour la seconde partie avec Leïla Cobb et sa toujours excellente programmation Fiesta 7.

0: Et oui, vous êtes toujours sur Radio FM Plus pour votre émission Scénorama, dédiée à l'actualité culturelle, avec rediffusion le samedi à 12h, écoutable en podcast sur radiofmplus.org. Cher Laïla Cobb.
1: Cher Annick.
0: Alors, pour cette deuxième partie, eh bien, partons à la découverte de l'un des festivals les plus emblématiques de l'été en Occitanie, direction l'île singulière, pour la 29e édition de Fiesta 7, le festival des musiques vivantes, et c'est du 18 juillet au 3 août. Laïla, vous travaillez pour ce festival depuis combien d'années?
1: Eh bien, 22 ans.
0: Que le temps passe vite.
1: Exactement,
0: ça fait peur. Je me souviens de votre arrivée au sein de l'association.
1: Moi aussi, je me souviens de notre première rencontre, hein, sous une autre radio. Et sous, ouais, tout à fait, ça date un petit peu.
0: Ouais. Et du coup, il y a la co-direction.
1: Oui, une volonté.
0: Il y a la programmation, depuis combien de temps?
1: Oh, depuis quelques années. Alors, en même temps, on parle de co-direction, donc je resitue pour ceux qui ne suivent pas l'histoire. Le festival a été créé il y a 29 ans par José Bell, passionné de musique, ancien disquaire, militant culturel, tout ce qu'on veut, qui est resté bénévole, et je tiens à le signaler parce que j'en connais pas beaucoup, des gens qui ont tenu un festival depuis si longtemps bénévolement. Ouais. Et donc, co-direction entre tous les deux, c'est exactement les sujets qu'on a évoqués juste avant avec Jean-Paul. C'est l'envie de garder les bases, le dialogue qu'on a construit tous les deux au fil des ans. Je suis pas arrivée en direction et programmation, je suis arrivée en stagiaire à l'époque
0: où on s'est rencontrés
1: justement. Et puis, il m'a appris beaucoup de choses. Et puis voilà, donc programmation, je dirais officiellement depuis... les 3-4 ans, et puis dialogue toujours permanent, et le dialogue continue, parce que José reste co-directeur et aussi direction artistique, et même s'il y a des projets qu'il connaît moins, on valide ensemble, on discute, et
0: je trouve que c'est super.
1: Il est très ouvert, et puis il y a aussi des choses que je ne connais pas, et qui continuent à me faire découvrir dans les classiques, et vice-versa, justement.
0: Clair, on ne peut pas tout connaître.
1: Voilà, c'est ça. On est deux générations différentes, et c'est exactement ce qu'on disait, c'est la richesse. Alors, on n'est que deux, nous, on n'est pas quatre, comme on peut l'écrire.
0: Oui.
1: Donc le dialogue est un peu plus rapide, mais c'est super. Voilà.
0: Et alors vous êtes quand même, au départ, vous étiez plutôt rock, hein, votre musique.
1: Totalement, c'est exactement, je revenais, pas pour raconter ma vie, mais je revenais d'études à Londres, effectivement, où j'étais partie pour la culture rock. Je pensais pas rester à 7 aussi longtemps quand on s'est rencontrés, et puis la vie et la rencontre avec José, l'équipe du festival, a fait que, voilà. Donc c'est super, comme
0: bon,
1: quoi. Hein.
0: Peut-être un jour une soirée rock
1: Alors peut-être, alors ça serait mon rêve, mais en même temps, je crois que, comme vous le disiez, il y a pas mal de choses au Théâtre de la Mer, donc on essaie de garder nos esthétiques. Et en plus, on a eu fait, dans le cadre de Fiesta 7, peut-être certains s'en rappelleront, des soirées éthiopiques avec Guetta Tchoumekouria et DX, grand groupe punk, justement.
0: Et
1: nous, justement, ce qui nous intéresse beaucoup dans ces musiques, c'est pour ça qu'on parle plutôt de musique vivante que de musique du monde, effectivement, c'est justement tous ces projets hybrides où on arrive à retrouver des grands musiciens, un grand musicien qui était Guetta Tchoumekouria, qui est plus de ce monde éthiopien, avec des punks néerlandais DX. Et c'était, voilà, donc on a eu plusieurs projets comme ça, et c'est ce qui nous... C'est, moi, ce qui me plaît, en tout cas, voilà, exactement.
0: Alors, combien de temps faut-il pour élaborer une programmation comme celle-ci?
1: Alors, il n'y a pas un calendrier précis. Souvent, c'est ce qu'on me dit. Alors, on ne se pose pas devant une feuille. Je pense que c'est pareil pour Montpellier Danse. Hein. C'est des projets qu'on a en tête, des envies, des rencontres. Beaucoup, beaucoup de rencontres. Moi, je fonctionne toujours beaucoup comme ça. J'aime beaucoup discuter avec plein d'acteurs culturels, des amis. Bon, beaucoup de choses qu'on voit aussi, évidemment, en ligne. Beaucoup d'écoute. J'essaie de pas programmer des projets que j'ai jamais vus parce que les vidéos sur Internet, on leur fait dire ce qu'on veut. On peut les sélectionner. Et pour moi, c'est le live avant tout et l'émotion du live. Voilà. Oui, donc, c'est beaucoup de choses. Mais là, j'ai déjà, évidemment, des idées pour la 30e de... En plus, l'année prochaine, on fête les 30 ans.
0: Ça donc va être forcément, un véritable peu d'artifice, là.
1: Et bien, on espère. Alors, avec la pression que ça met, tout le monde me dit, alors, qu'est-ce qu'il y aura?
0: Écoutez,
1: déjà, on essaye d'être là, et puis on verra ce qu'il y aura. Voilà, c'est un peu l'idée.
0: Alors, quelques chiffres. 15 jours de festival, plus de 200 artistes locaux, régionaux et internationaux des quatre coins du monde, 12 concerts au Théâtre de la Mer, 10 DJ sets et concerts gratuits à 7 et à Poussant, des séances de cinéma, des ateliers pour enfants et ados d'art plastique, des stands de cuisine du monde sur les lieux des concerts. C'est énorme. Hein. Et le tout par une équipe de combien de personnes, chère Laïla, à l'année?
1: En permanent à l'année, 1,5. Et après, par contre, beaucoup de prestataires extérieurs et beaucoup de passionnés. Et par contre, la chance d'avoir une équipe qui est assez fidèle depuis des années.
0: Ouais.
1: C'est un festival très familial. Alors, on dit souvent, pour moi, c'est un très beau compliment. Enfin, moi, c'est ce que je dis, on est un festival professionnel, mais artisanal quand même.
0: Ouais,
1: voilà,
0: ouais,
1: c'est un peu notre patte.
0: Combien ça, de, de bénévoles
1: Une vingtaine. Ouais. Une vingtaine de bénévoles, voilà.
0: Et des fidèles.
1: Et des fidèles, exactement. De toute génération,
0: ça aussi. Oui, on est d'accord. Alors, est-ce qu'il y a des nouveautés ou évolutions sur cette édition 26?
1: Alors, sur cette édition, justement, non, on est plutôt un peu dans la continuité de l'année dernière et des années précédentes. Il y a juste une petite évolution au niveau des soirées gratuites, justement, qu'on a voulu avec l'ouverture des DJ, où on s'ouvre beaucoup plus aux DJ depuis quelques années, parce que changement de génération, parce que offre artistique beaucoup plus intéressante, justement, sur ces musiques d'ailleurs, qui a beaucoup évolué et qui correspond au festival, ce qui n'était peut-être pas le cas il y a 20 ans. Donc, il y a deux soirées au dancing, par exemple, chose qu'on ne faisait pas. Et la petite nouveauté, c'est des cartes blanches à des labels qu'on aime beaucoup, comme Heavenly Sweetness, par exemple, qui est un label plutôt jazz, groove, on va dire, dont on est fan, et on se dit, ben, pourquoi pas leur donner une carte blanche à la Ola, justement. Oui, oui. Donc, ils accueillent David Walters, bon, qui a un petit nom, évidemment, là, pour le coup, qui accueille Bonbon Voodoo, des artistes du label, qui sont des groupes de live, mais qui ont aussi des DJ sets, parce qu'on retrouve beaucoup d'artistes maintenant qui ont ces deux formules. C'est vrai, donc, c'est vraiment super. Ouais. En même temps, c'est une suite logique. Quand on est musicien, en général, on digue, on aime la musique. Donc, voilà, on a aussi ça. Et Siba Phone, qui est un label, nouveau label régional, qui là met en valeur plutôt les musiques arabes, musique maroc essentiellement. Et donc, on leur a donné deux cartes blanches, voilà, au dancing à la Ola. Et sinon, après, on continue avec déjà ce qui est assez costaud à construire, donc sur nos fondamentaux, une ouverture à Poussin qu'on continue à adorer, notre ancien partenaire, voilà, ouverture fiesta, exactement, deux soirées à la Ola, je le disais, deux soirées au dancing, une soirée dans les jardins de la médiathèque, tout ça c'est la partie gratuite pour le public et pour nous elle est précieuse, donc on la maintient. Et ensuite, évidemment, on passe au fameux Théâtre de la Mer pour 6 soirées thématiques. Oui. Voilà, un voyage différent tous les soirs. Voilà. Oui.
0: Et vraiment, ces soirées thématiques, c'est le rituel. Hein. Alors, avant d'aborder le gros là du festival, vous pouvez nous présenter quelques artistes qui seront sur cette semaine d'événements gratuits?
1: Oui. Alors, comme focus scène régionale pour l'ouverture à Poussin, c'est devenu un petit peu une habitude et on y tient parce qu'effectivement, les musiques d'ailleurs, les musiques du monde, elles commencent aussi en France et souvent même à Montpellier, avec soit des diasporas issus de ces pays ou aussi des locaux qui sont fans de ces musiques qui retravaillent de façon merveilleuse. Avec Rafu en ouverture à Poussin, que moi j'aime beaucoup, il y a un côté très psychédélique, une espèce de bal, un mélange Occitanie, Brésil. Faut vraiment les découvrir sur scène. Oui. Parler de leur musique, je trouve que c'est assez réducteur parce que ça va vraiment dans tous les sens et ça peut, et ils ont un charisme sur scène vraiment superbe. Donc, trois musiciens sur scène à découvrir en ouverture. Alors, Ketengo, on les a déjà accueillis.
0: Oui, ils sont super.
1: Ils sont super, ils sont festifs et c'est vraiment à l'image du festival. Donc, ça sera la deuxième soirée. Un petit coup de cœur, moi, justement, pour la soirée Disco Salam au dancing là, avec le nouveau label Sibaphone parce que j'aime beaucoup ses sonorités des pays arabes. Oui. Avec Disco Atlas, un DJ qui est vraiment à découvrir sur scène. Aziz Concrete, qu'on connaît très bien, qui est aussi au festival arabesque très souvent.
0: Il est partout, cette
1: année. Il est partout, Aziz. Voilà. Même il mérite, il a une nouvelle actu, très très bon projet. Après des coups de cœur, il y en aurait beaucoup. Un petit quand même focus sur notre équipe avec à la Ola. Ça sera Mathieu, Jérôme et Justine qui sont des gens qui travaillent sur le festival mais qui sont DJ. Voilà. Donc c'est le Fiesta Crew qu'on accueillera en ouverture de ces deux soirées. On se dit pourquoi pas, voilà, puisqu'il le mérite largement avec Justine qui est la petite nouvelle cette année. Donc c'est plutôt chouette, voilà, de voir l'évolution aussi de toutes ces personnes passionnées avant tout. Voilà, donc. Les petits focus, on va dire. Et évidemment, aussi une soirée spéciale pour Radio Pays des Rhônes,
0: les copains, qui fêtent
1: leurs 40 ans, qui avaient envie de venir à 7, ça leur est jamais arrivé. D'accord. Et donc, leur sound system sera présent avec l'équipe des bénévoles aussi qui anime cette radio. Et c'est une soirée qui leur est dédiée pour fêter les 40 ans, le 26 au Dancing.
0: Bien mérité, c'est une super radio. Voilà. Oui. Et une super équipe aussi. Alors, venons-en à la grosse programmation au Théâtre de la Mer. Que représentent ces groupes dans la diversité musicale actuelle?
1: Alors, c'est bien dit, diversité musicale actuelle. Alors, on est souvent sur un schéma ancienne tradition, mais version augmentée et mise au goût du jour. Voilà. Et c'est vraiment quelque chose qui correspond à beaucoup de groupes comme Roger. Alors, Jorge, puisqu'il est brésilien.
0: Et Jorge.
1: Voilà. Alors, souvent, on me dit, ah bon, mais il est pas connu, il est tout jeune. Pas du tout.
0: Si, il est connu.
1: Exactement. Alors, déjà, il est connu. Et puis, il a quelques années, en fait, à son actif. Alors, les musiques brésiliennes souffrent de ce manque de reconnaissance de nom en France. Si ce n'est, évidemment, pour les grands noms, Gilberto, Gaetano, Et très souvent, on nous demandait des soirées brésiliennes. En même temps, au bout de 29 ans, on a fait venir pas mal de pointures. Et là, mon idée, c'était vraiment de faire un focus sur la nouvelle génération pour la France, mais qui tourne beaucoup au Brésil. Donc, avec Jorge, justement, qu'on a pu découvrir au Worldwide l'année dernière, et ça a été un sacré concert, justement. Donc, cette année, ça sera à Fiesta. Et en deuxième partie, alors, eux, ils ont un nom qui les précède, hein, Gilsons. Donc, c'est les petits-fils de Gilberto Gil, qu'on a accueillis, d'ailleurs, avec Gilberto Gil, en 2024, je crois, au festival. Et donc voilà, deux artistes, musique populaire brésilienne, avec les fondamentaux de la musique populaire brésilienne, mais vraiment mis au goût du jour, avec un son actuel, Une production actuelle. Et c'est pour ça qu'on insiste sur cette notion de musique vivante. Les musiques du monde ont ce côté figé, un peu folklorique. Souvent, quand on dit musique du monde, on a tendance à avoir ces images d'Épinal qui nous reviennent et qui correspondent pas à ces artistes très actuels qui vraiment prennent ces musiques et ces traditions et les amplifient, les enrichissent. Et là, on est vraiment là-dedans. Exactement. Ah, donc, C'est le cas avec le Brésil, avec Nana Benz du Togo.
0: On va écouter un extrait de Gilson.
1: Allez.
0: Pour la Noite Brasileira.
1: Noite Brasileira.

0: douceur, douceur, douceur, un moment de douceur et de détente sur Radio FM+. Et donc, ce sera pour la soirée La Noite Brasileira, en ouverture de festival au Théâtre de la Mer, le 29. Mais enfin, Leïla, vous me disiez que ça ne serait pas que ce style enfin, de musique, certes, comment dire, des détentes.
1: Mais la non, beauté, hein, l'écoute, voilà. Ouais, mais ouais. C'est, bah, on s'appelle quand même Fiesta 7, donc il voilà, y a un côté quand même festif.
0: On est d'accord.
1: Exactement.
0: Alors, le 30, honneur aux femmes avec l'Afro Queens, deux super artistes. Est-ce que vous voulez nous les présenter ?
1: Alors, un coup de cœur, moi, personnel, vraiment, Nana Benz du Togo, que j'ai découvert il y a quelques années. Alors, elles décrivent leur style comme du digital vaudou, électro-féministe et transurbaine. Et je les cite volontairement parce que c'est exactement ça. Ouais. Voilà. C'est un trio féminin sur scène impressionnant. Elles ont un charisme. Ouais, ouais. Et partout où je les ai vues, j'ai eu la chance de les voir deux, trois fois. Tout le monde est debout, vraiment.
0: Ah oui.
1: Donc voilà, vraiment un gros coup de cœur. Voilà, immanquable. Ouais. Bon, après Fatoumata Diawara, mais ouais. Là, je crois que c'est plus la peine de la représenter.
0: C'est Fatoumata. Hein,
1: voilà, c'est Fatoumata qui a parcouru le monde avec en plus Mathieu Chedi, donc grande ambassadrice de la musique malienne. Ouais.
0: Ouais, ouais.
1: Voilà.
0: Quel message, selon vous, portent ces femmes ?
1: Ah, alors là, je ne vais pas me faire porte-parole, mais déjà, je crois que dans leur définition, quand même, hein, électro-féministe et transurbaine, déjà d'être là, parce que ce n'est pas donné pour des artistes du Togo. C'est vraiment des artistes qui habitent encore le Togo. Et c'est pareil pour Fatoumata Diawara, malienne. On dit qu'elle est l'ambassadrice de ce pays, mais on connaît beaucoup plus d'artistes masculins que féminins de ces pays. Alors, Nana Benz, ça va au-delà de ça. Il y a un gros enjeu sur aussi des questions politiques, écologiques. Il y a tout un discours. Après, voilà, il faut vraiment fouiller, mais en plus, allez voir leurs réseaux sociaux, ça vaut le coup, parce qu'on trouve, voilà, elles prennent la parole très facilement, on voit ce côté engagé, et elles, voilà, et sur scène, ça prend, voilà. Le discours est évident, et elles ont d'ailleurs un discours sur scène, tout comme Fatoumata, à qui on peut parfois reprocher d'être trop bavarde, parce qu'elle a toujours beaucoup à dire.
0: Alors, on écoute un morceau de Nana Benz du Togo.

0: ça va bouger grave au Théâtre de la Mer le 30 juillet pour cette soirée Afro Queen avec Nana Benz du Togo. Et là aussi, dans les studios, ça dansait. Hein. Alors, un autre style de soirée. Là, ça va peut-être nous calmer un peu. Avec la soirée du 31, Blues Heritage.
1: Ah non, ça ne va pas nous calmer, je crois.
0: Non,
1: hein. Non. Alors, deux fortes personnalités qui viennent des USA, tous les deux. Alors, un plutôt ancien, mais qui a commencé sa carrière très tard, à plus de 60 ans, Robert Finlay, vieux monsieur qui habite dans le Bayou encore, d'ailleurs, qui est à la Nouvelle-Orléans, mais qui est incarné, il est impressionnant, c'est un monsieur qui est un peu aveugle, donc quand on le voit arriver sur scène, on se dit waouh, et puis alors il est porté musicalement, habité, un charisme extraordinaire. Alors on dit souvent fan de Marvin Gaye, Booker T, de cette great black music, vraiment, non, ça va être plutôt un blues habité soul, donc non, et puis surtout Fantastic Negrito,
0: oui.
1: Moi, c'est quelqu'un qui m'a toujours passionné depuis un petit moment, qui a une histoire de vie, bon, très cabossé, qui approche les 60 ans, lui. Et on dit souvent qu'il fait penser à Prince, et c'est vrai. Je trouve que sa musique est inqualifiable. Alors là, on parle de rock, mais je suis un rock, blues, un côté très psychédélique. Enfin, c'est très compliqué à définir. Vraiment, pour moi, c'est un ovni. Il a un mélange de tout. Physiquement, là aussi, je vous invite à le regarder. Il a un style et une allure assez impressionnante. Et je pense que ça va être la découverte pour beaucoup. C'est une soirée qui est très attendue, pour la simple et bonne raison aussi, c'est qu'ils sont très rares en France. Fantastic Negrito, on l'a très très peu vu dans le sud de la France. Il a 2-3 dates cet été. Et Robert Finlay, c'est pareil. Puis c'est un monsieur précieux qu'il faut vite voir sur scène, puisque je ne pense pas qu'il tournera très longtemps.
0: D'accord.
1: Voilà. Donc, belle soirée.
0: Oui. On le coche.
1: On le coche.
0: Et donc, on écoute un extrait de Fantastic Negrito.

0: fantastique Negrito, un blues qui déménage. Et ce sera le 31 au Théâtre de la Mer dans le cadre de Fiesta 7. Donc blues héritage avec deux pointures.
1: Oui, exactement. Vraiment, un couple à tout. Voilà, deux vrais concerts.
0: Ah oui,
1: voilà.
0: Oui, à découvrir. Mais bon, tout est à découvrir chez vous de toute façon. Tout est bon. Le premier août, là, voilà, deux références de la soul, là aussi, hein.
1: Exactement, ouais. Toujours dans la black music, volontairement, avec le vendredi et samedi, ça permet aux gens de faire des week-ends, des fois, quand on aime ces musiques et ce répertoire-là. Alors là, on est un peu plus soul, effectivement, avec le petit bijou qui est Omar, qui a eu un tube il y a 35 ans, effectivement, des Something Like This. Beaucoup s'en rappellent. C'est un artiste qui est très rare, qui aurait pu exploser, je pense vraiment, et qui, en même temps, par ses choix de vie et de par son répertoire et sa personnalité, est resté à un certain niveau, mais à un niveau très constant depuis toujours. Donc, il a sa carrière, il fait 2-3 dates par an. Là, en fait, il n'en fera qu'une, d'ailleurs, parce qu'il vient spécialement pour Fiesta 7.
0: Ah, oui.
1: C'est aussi un artiste qu'on avait fait venir il y a une quinzaine d'années avec Manu Dibango.
0: Oui,
1: voilà.
0: Oui,
1: Manu
0: oui.
1: Dibango en était fan, donc on l'avait invité déjà. Et puis là, on avait envie de le faire revenir. Voilà, on trouve qu'il colle bien aux esthétiques du festival. Et surtout, sur un double plateau, là, avec Michel David and the Two Tones, c'est une seconde partie, où là, on est sur un groove beaucoup plus explosif, à la Sharon Jones et les Dapkins, voilà, donc voilà, sous le groove, voilà, sur cette soirée du 1er août.
0: On terminera d'ailleurs l'émission avec un extrait de Michel David. On continue du coup rapidement, mais voilà, il reste le 2 août, Corps des Souffles d'Orient.
1: Ah non, un peu, hein, alors.
0: c'est une soirée qui semble plus contemplative, on va dire, non?
1: Oui, tout à fait, mais c'est un petit break aussi, parce que sur 6 jours, il faut les 6 jours de marathon. Donc, là, c'est le moment où tout le monde se pose et écoute, mais en même temps, le Théâtre de la Mer, il s'y prête.
0: Bah oui.
1: On a
0: cette
1: image magnifique du Théâtre de la Mer qui danse, mais c'est aussi, il y a un côté religieux qui est habité, donc ça va être magique. Et je pense que le dialogue musical entre Balaké Sissoko et Pierce Faccini va être magnifique, sur cette scène.
0: Ouais,
1: on a déjà accueilli Balaké en solo, Pierce Faccini aussi.
0: Ouais.
1: Certaines nous disaient que c'était assez audacieux de faire des solos au Théâtre de la Mer, et moi, je doutais pas de l'attitude du public, et ça a été magique, vraiment. Les gens ne bougeaient pas, autant ils peuvent bouger pendant 2 heures, ils peuvent religieusement écouter, et là, voilà, le maître de la cora, et puis ce poète folk qui est Pierce Faccini en ouverture, ça va être magique. Et d'affaire Youssef, je crois que par exemple, pas trop besoin de le présenter, mais grand maître du oud aussi, qui a sorti un magnifique album il y a quelques mois, un hommage à sa femme qui s'appelle Shiraz, qui avait un cancer à cette époque et qui du coup c'est quelqu'un d'habité spirituel naturellement d'affaire Youssef, mais alors là je trouve qu'on passe un cap. Voilà. Là j'avais eu la chance de voir l'album aussi sur scène il y a quelques mois et je me suis dit faut qu'on le refasse. On voulait l'accueillir, on l'a accueilli il y a quelques années. La pluie s'est invitée au Théâtre de la Mer et c'est la limite du Théâtre de la Mer, c'est que quand la pluie s'invite, on doit arrêter et lui céder.
0: Ah oui,
1: voilà.
0: Donc,
1: on lui avait promis de le réinviter et c'était l'occasion ou jamais. Donc voilà, on est content de l'avoir cette année. Ouais.
0: D'accord, donc le 2 août, une invitation au voyage intérieur.
1: Exactement, tout à fait. Voilà.
0: Et alors, le 3 août, pour la soirée de clôture, évidemment, il nous fallait une soirée Fiesta Latina.
1: Exactement, il ne faut pas oublier qu'avant notre Fiesta 7, on était Fiesta Latina, essentiellement latino. Et c'est un peu la tradition, effectivement. Tous les ans, je me dis, allez, il faut qu'on la maintienne, cette soirée latina.
0: Ça nous rappelle trop de souvenirs.
1: Exactement, des beaux souvenirs. Alors, la petite nouveauté, c'est qu'on mixe Cuba et le Mexique, effectivement, avec Alfredo Rodriguez, petit protégé de Quincy Jones, qu'il a découvert il y a une vingtaine d'années à Montreux. Et c'est vraiment actuellement la référence du Latin Jazz moderne. Il a sorti aussi un nouveau projet, c'est très intéressant, avec des reprises très pop, très actuelles, mais version Latin Jazz, et c'est superbe. Et sur scène, il est brillant, il est habité là aussi, donc voilà, le live. Encore une fois, donc à découvrir. Et Sandro Pepera, ceux qui ont vécu la soirée Chico Trujillo l'année dernière s'en rappellent encore.
0: C'était
1: cumbia très habité, très punk. Hein, on en revient au rock.
0: C'est vrai.
1: D'ailleurs, eux-mêmes sont issus de la culture punk et rock, ces jeunes mexicains. Mais là aussi, en reprenant évidemment la tradition de la cumbia mexicaine qui a la particularité d'intégrer des instruments comme le marimba, ce genre de choses qu'on ne voit pas du tout normalement sur ce genre de formation. Et alors là, c'est pareil, je les avais revus, je crois, au Transmusical de Rennes, et c'est super. Voilà, pour clôturer, je pense qu'on pouvait pas rêver mieux. L'année dernière, on l'avait adoré avec Chico Trujillo, donc cette année, on se dit qu'on change pas une équipe qui gagne, mais avec des Mexicains cette fois, voilà.
0: Super. Donc, tout le long du festival, des projections de films, des expos, des ateliers jeunes publics, bravo. Hein.
1: Tous les à côté.
0: Et donc, info, réservation, et bien sûr, fiesta7.com. Leïla Cobb, un grand merci. Merci Jeanne Gallois, encore un grand merci.
2: Merci à vous.
0: Chers auditeurs, c'était votre dernière émission de cette saison. On se retrouve mi-septembre. Bon festival à tous. Merci pour votre écoute. Merci à Léonie, qui était la technique aujourd'hui, avec à ses côtés, évidemment, mon fidèle Yann. C'était Annick au micro de Radio FM+. Et donc, on termine en musique avec Michel David.

0: guichet de la neige. On va peut-être.
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5: La méditation de ce jour s'appuie sur le texte de Osée, chapitre 8, versets 1 à 14. Je pourrais écrire 1000 commandements pour lui, ils seraient pour lui comme une chose étrangère. C'est un constat d'échec que fait Dieu par la bouche de son prophète. Les alliances multiples, les lois mosaïques, tout cela est un échec. Le peuple contre lequel prophétise Osée ne veut pas de Dieu, ni de ses alliances, ni de ses commandements. Nous sommes dans une relation amoureuse asymétrique. À ce peuple rétif, Dieu déclare à de multiples reprises son amour. Il lui dit qu'il est précieux à ses yeux. Il lui déclare qu'il l'aime. Comme tout amoureux, il attend une réponse. Le livre d'Osée présente le peuple comme une épouse infidèle qui refuse l'amour de Dieu. Cependant, le nom du peuple n'est jamais prononcé. Bien au contraire, il semble répondre à cet amour en oubliant d'être sincère. Ce peuple ne dit jamais oui à ce Dieu amoureux. Ce peuple s'installe dans l'indifférence, ni oui ni non. Aujourd'hui oui, demain non. Alors, que votre parole soit oui, oui, non, non. Ce qu'on y ajoute vient du malin. Ce texte a été préparé par Alain Meyer.
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4: Chères auditrices, chers auditeurs, bonjour et bienvenue dans notre émission. Et c'est une émission spéciale aujourd'hui, car je reçois à la radio Marcel Camille.
5: Hello.
4: Bonjour Marcel.
5: Bonjour.
4: Et pourquoi je reçois Marcel ? Eh bien, parce que aujourd'hui, nous allons faire une grande première de rencontrer un ami des contes. Donc, Marcel est poète, libraire. Il fait une émission aussi à la radio autour de sa librairie Mbungi.
5: Oui.
4: C'est bien
5: effectivement,
4: ça.
5: Les rencontres du Mbungi. Ouais.
4: Et Marcel, je l'ai rencontré aussi un jour au Jardin de la Reine, où j'avais dû improviser impromptu quelques contes africains parce que le conteur prévu est tombé malade. Et donc, au déboté, j'ai raconté quelques contes. Et Marcel est venu me voir pour me dire « Waouh, ça m'a rappelé mon enfance ». Alors, je me suis dit que bon, Marcel, quand il était petit, il devait écouter des contes là-bas au Congo. Est-ce que tu peux nous en raconter un petit peu ?
5: Oh, alors, c'est une expérience assez particulière parce que le lien avec le conte pour moi a commencé à travers la lecture. La lecture, c'était des œuvres collectives d'auteurs africains et aussi en particulier une œuvre produite par Senghor, les histoires de Luc le Lièvre. Les histoires de Luc le Lièvre. Donc, c'est d'abord comme ça que j'ai découvert le conte, les histoires qui m'étaient lues, et ensuite que je lisais finalement avec le temps moi-même. Et vers l'âge de 9 ans, donc il y a eu ce voyage fait avec la famille, je dis bien voyage entre guillemets, où il fallait quitter la ville, en tout cas le cœur urbanisé de Brazzaville, pour aller dans la périphérie, dans une zone encore vraiment forestière quasiment. Et c'est à ce moment-là que j'ai découvert un peu l'esprit de la campagne, la narration des contes autour du feu le soir. Mais c'était pas souvent. Donc c'était pas souvent, mais quand ça arrivait, c'était magique. Voilà. Donc les belles histoires, la découverte des archétypes qui baignent dans le folklore congolais, et mais que l'on retrouve en fait dans différents pays. Que ce soit le léopard chez moi, que l'on appelle Mango. S'il faut faire la traduction littérale, ce serait l'oncle Ngo, l'oncle léopard. Et d'autres personnages aussi qui sont là, que l'on voilà, qui représentent par exemple la gazelle, qui représente le côté futé. Et voilà. Que l'on peut assimiler à celui de
4: Luc le Lièvre.
5: Voilà.
4: Mais Luc le Lièvre, il est futé, pas très gentil. Il
5: oui.
4: fait des farces parfois très méchantes.
5: Il y a de la malice. Il y a de la malice. Mais c'est aussi ça qui fait le piment des histoires africaines. Les personnages, ils ne sont pas. Alors là, je perds mes mots, désolé. En fait, c'est pas noir ou blanc dans ces voilà. Ce ne sont pas des gentils ou des méchants. Chaque personnage a sa part d'ombre et de lumière aussi. Même s'il y en a, voilà, qui resteront toujours le côté sombre. Mmh. Tout. Mais voilà, c'est tout ça qui fait partie de, en tout cas, de.

0: de la culture africaine.
1: Et toi, Marcel, dans les écoles, tu réintroduis le conte dans des ateliers de création collective.
0: Voilà.
1: Et est-ce que donc, tu pourrais nous en parler ? Parce que c'est une manière de rendre le conte vivant au XXIe siècle.
0: Oui, c'est aussi, en tout cas, c'est un bel exercice. Quand j'ai vraiment ce temps-là de prendre du recul et de voir ce que je fais, ce que j'apporte avec ces temps-là de création, c'est à la demande parfois des enseignants, des enseignantes ou des structures associatives qui proposent des temps justement d'imagination. Et à l'heure actuelle, oui, je pense que c'est essentiel de pouvoir travailler avec les tout-petits aussi, les accompagner dans cette route-là de la création. Parce que ce sont les constructeurs de...
1: du monde de demain.
0: Voilà, du monde de demain. Et donc, je pense qu'il faut aussi qu'ils aient cette vision-là. Ils peuvent l'avoir, mais leur permettre de ne pas rester dans certains carcans.
1: Oui,
0: voilà.
1: De stéréotypes.
0: Voilà.
1: Et développer leur imaginaire personnel et spécifique.
0: Ouais.
1: De ces expériences, est-ce que tu pourrais nous en faire partager l'une d'entre elles?
0: Oui, alors, il y a une en particulier que j'ai là avec moi. C'est ici d'une résidence que j'ai faite l'an dernier, en été en particulier, avec l'association Les Francas, dans un centre de loisirs donc à La Mosson. Et donc le projet consistait à travailler sur quelques semaines sur la création de contes. Et d'un conte collectif. Et j'aime bien ce procédé-là parce que déjà c'est une façon aussi de mettre plusieurs voix ensemble, plusieurs manières aussi d'aborder les choses. Moi je propose une mise en situation et à ce moment-là il y a un élément perturbateur qui va se poser dans l'histoire et c'est aux enfants de réagir et de voir de quelle manière ils vont faire en fait dessiner toute l'histoire, en fait tout le récit. Et donc le texte que je vais proposer s'intitule L'étrange livre magique. En se baladant près du centre de loisirs, les enfants découvrirent une cabane étrange, dissimulée sous les arbres. Devant la cabane trônait un immense livre de plus de 2 mètres de haut. Sans hésiter, les enfants l'ouvrirent. À ce moment-là, le vent se leva brutalement. Les pages se mirent à tourner, de plus en plus vite. Puis, un tourbillon d'images surgit du livre. Des dinosaures, la jungle, la mer et même l'espace défilaient à toute allure devant leurs yeux. En un éclair, les enfants furent aspirés à l'intérieur du livre. Quand le vent s'arrêta, ils se retrouvèrent dans une ville étrange. Était-ce Saint-Jean de Védas ? Non. Il n'y a pas de bateau là-bas. Peut-être alors s'agissait-il de Sète ou alors Palavas les flots. Quoi qu'il en soit, ils avaient très faim. En déambulant dans les rues de cette ville magique, ils tombèrent sur une boulangerie. Elle semblait vide. Poussés par la gourmandise, ils décidèrent d'entrer. En voyant que la porte était ouverte. À l'intérieur, l'odeur du pain chaud et des sucreries envahissait l'air. Les enfants, émerveillés, avaient les yeux rivés sur les pâtisseries. Pain au chocolat, croissants dorés, éclairs au café, bonbons multicolores, tout ce qu'il fallait pour calmer leur faim. Certains se jetèrent sur les gâteaux, d'autres essayèrent de payer, quelques-uns pensèrent même à voler la caisse. Mais soudain, un rugissement terrifiant retentit au fond de la boulangerie. Était-ce un dinosaure? Un tigre? Un monstre? Pris de panique, les enfants ne remarquèrent même pas que plusieurs de leurs camarades venaient d'être capturés. Ils ne comptaient pas les laisser derrière eux. Courageux et débrouillards, ils attendirent patiemment que le monstre détourne le regard. Ils trouvèrent de l'eau chaude qu'ils versèrent sur le cadenas. Puis, en tirant de toute leur force, ils réussirent à libérer leurs amis. Malheureusement, le danger n'était pas terminé. Un nouveau son inquiétant retentit. C'était un grésillement rapide, semblable à un hochet secoué, à une maracas nerveuse. Un serpent à sonnette, mais pas n'importe lequel. Un serpent géant, long de plusieurs mètres, aux yeux étincelants et à la queue sonore. Pris en tenaille, la peur s'empara du groupe. Comment fuir ce nouveau danger? C'est alors que l'un des garçons, Kaden, qui avait un talent caché, prit la parole. Il était ventriloque. Rapidement, il élabora un stratagème avec ses amis, en imitant une voix venue d'ailleurs. Kaden détourna l'attention du serpent, pendant que les autres enfants s'échappaient discrètement. Une fois réunis dans la rue, le soulagement fut de courte durée. Le son des sonnettes s'intensifiait. Le serpent revenait. Soudain, une idée folle traversa l'esprit de Safia, l'une des jeunes filles du groupe. Et si on essayait de le charmer, comme dans les histoires? Sans attendre, elle attrapa une flûte qu'elle avait dans sa poche, se plaça devant le serpent et commença à jouer. Un air entraînant, tout en dansant. Hypnotisé, le serpent se balança de gauche à droite, au rythme de la musique, oubliant les enfants. Il finit par les laisser tranquilles. La tension redescendit, mais les questions restaient nombreuses. Des monstres. Une ville presque déserte. Des serpents géants. Ce livre était vraiment étrange. Comment allons-nous rentrer chez nous? En continuant d'explorer la ville, les enfants aperçurent enfin une librairie. Elle semblait habitée. À l'intérieur, un homme. Le premier humain qu'ils croisaient depuis leur arrivée. Rassurés, ils entrèrent dans la librairie. Un vieux sage les attendait derrière un comptoir rempli de vieux livres qui ressemblaient à des grimoires. « Que faites-vous ici ? » demanda-t-il. « On s'est perdu. Un livre magique nous a aspirés. Où sommes-nous ? » Le vieil homme sourit. « Vous êtes dans un monde magique, un monde fait d'imagination, où tout est à la fois plus grand, plus petit, différent, et pourtant familier. Un monde réel et magique. Mais comment on rentre chez nous ? » Jadis, je connaissais une vieille formule magique, mais je l'ai oubliée. Il faudra fouiller les livres autour de vous pour la retrouver. Alors les enfants se mirent à fouiller chaque étagère, chaque rayon, chaque page, à la recherche d'un indice. Et enfin, après de longues recherches, la formule apparut sous leurs yeux. C'était une comptine. Il fallait la chanter pour pouvoir déclencher le sort qui leur permettrait de rentrer chez eux. Alors, tous ensemble, l'entonnèrent. Pourquoi voler dans l'aube épine, crois-moi, retourne dans ton nid. Ne vole pas dans l'aubépine, crois-moi, retourne dans ton nid. Reviens, reviens aux tourterelles, sous le toit de ma tourelle. L'épervier te suit, reviens avant la nuit. Ils chantèrent la phrase à haute voix, et dans un tourbillon de lumière, le monde magique disparut, et ils réapparurent chez eux, dans leur ville, dans leur maison, leur famille. Leur avait tellement manqué. Et après cette folle aventure, quel soulagement d'être enfin rentrés.

0: Merci Marcel.
1: De rien, merci aux gamins qui ont fait
0: oui,
1: ça.
0: Et vous étiez combien? Il y avait combien d'enfants pour faire tout ça?
1: Ah, alors, il devait être au moins 12. Ouais, en général, c'est le nombre que je demande, en tout cas assez optimal, pour pouvoir déjà tous travailler, soit en petit groupe, et chacun peut apporter aussi. Voilà, sa petite touche, sa petite phrase dans l'histoire. Donc, voilà, tout s'est fait par bribes, sur plusieurs jours. Oui. Et même l'idée de la librairie, en fait, c'est tout simplement qu'ils sont passés à un moment donné à la librairie, qu'ils ont visité. Et ça a permis aussi de construire ce passage-là.
0: Ah oui, ils sont venus à la librairie.
1: Oui, c'était dans le programme, en fait. Donc, permettre à ces jeunes... Donc, de pouvoir déjà se familiariser à la création, découvrir le monde du livre, parce que certains, justement, n'avaient pas cette possibilité en raison des difficultés donc, qu'ils ont, que ce soit au niveau familial et les moyens financiers, voilà, dans leur parcours scolaire, et leur permettre de visiter la librairie. Donc c'était vraiment l'idée de l'association à ce moment-là, et de voir eux, quel était leur impact à ce moment-là, quel était l'impact sur eux, et qu'est-ce qu'ils ont tiré. Voilà, donc, ça a participé donc à toute cette construction.
0: L'élaboration de cette histoire avec un livre de 2 mètres de
1: Donc, non, c'était assez drôle. Quand même.
0: Et alors, vous avez tous chanté aussi à la fin?
1: Ah oui, il fallait les faire chanter. Mais c'est super. Avec les enfants, surtout quand ils sont très jeunes, il y a moins cette timidité, je pense, dans le chant et aussi même l'expression. Quand il faut prendre la parole en groupe. Parfois, c'est vrai, ça peut intimider. Ça peut les intimider. Mais quand c'est lancé, ils y vont.
0: Ouais. C'est une émulation les uns par les autres.
1: Ouais, exactement. C'est exactement ça.
0: Ouais. C'est
1: cool.
0: Alors, c'était Saint-Jean de Védas, Cède ou Palavas?
1: Eh bien, j'en sais rien. C'est eux qui ont en tout cas proposé cette sorte d'amalgame. Et c'est vrai, bah, en fait, c'est issu des propositions. Hein. Certains voulaient que ça soit Saint-Jean de Védas, d'autres voulaient que ça soit Sète avec plein de bateaux et tout. Donc voilà, finalement, on a tout mis. Et on en a joué, ça participe aussi à la création de cet univers un peu hétéroclite.
0: Oui.
1: Dans le,
0: et puis le côté liste aussi, liste de villes, liste des bons gâteaux de la boulangerie.
1: Voilà, voilà. Donc ce côté gourmand aussi qu'ils avaient, et moi-même aussi.
0: Ah oui.
1: Donc, qu'est-ce qu'on fait lorsqu'on arrive dans un endroit étrange, voilà, et qu'il y a une boulangerie qui est là, toute ouverte, avec tout qui est proposé.
0: Oui.
1: Et le boulanger n'a pas l'air présent. Donc voilà, donc c'est un peu la porte ouverte.
0: Ouais, mais si on se sert tout seul, il y a le gros monstre qui arrive.
1: Voilà, il y a tous les instincts qui sont là, qui participent à l'histoire et à évoquer aussi un peu, disons, les reflets de ce que nous sommes aussi. Voilà. Naturellement.
0: Ben, c'est ça le conte. Hein. Le conte ne parle que de nous, de nos désirs, de nos rêves. Et nous rêvons dans les contes et dans les histoires. Merci beaucoup, Marcel.
1: Merci, Anne.
0: Pour cet échange.
1: Un grand merci.
0: Et tu as d'autres groupes, d'autres projets. Il va y avoir encore d'autres réalisations de contes collectifs.
1: Ah, j'espère. Et puis en ce moment, je travaille comme animateur périscolaire. Donc, de temps en temps, il y a toujours ces moments-là où on est porté dans l'animation. Il y a des propositions de textes, de créations avec les petits et même les grands aussi. Donc, voilà, c'est un peu tout ce que je propose à travers les ateliers. Et je vais voir aussi ce qu'il reste à faire pour l'an prochain. Ça se prépare en ce moment, en tout cas cet été.
0: Eh bien, je te souhaite le meilleur.
1: Merci beaucoup.
0: Marcel, joyeuse route sur ton chemin et je suppose que nous nous reverrons. Et quant à vous, chères auditrices et chers auditeurs, à la semaine prochaine, car ça en vaut la peine.

Bonjour à tous, chers auditeurs. 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

0: Bonjour à tous, chers auditeurices, et bienvenue dans votre rendez-vous mensuel de cinéma présenté par l'association Profil. Aujourd'hui, format un peu spécial, cette émission sera consacrée au Festival de Cannes, mais rassurez-vous, nous sommes toujours en bonne compagnie avec Ariel, Marie-Christine et Claude. Bonjour, comment vous allez ?
1: Bonjour Léonie.
0: Pour débuter cette émission et ne pas trop changer vos habitudes, on va parler d'un film, tout de même, Autofiction, sorti le 20 mai dernier, réalisé par Pedro Almodovar. Un petit goût de mise en abîme, je vous laisse avec la bande-annonce.
2: Creo que terminó el guión.
3: ¿Estás contento?
2: Creo que se queda un poco corto, le falta algo, no sé.
3: Bueno, siempre dices lo mismo cuando terminas de escribir, ¿no?
4: Hace 5 años que no hago una película. No me ha salido nada que me arrebate.
5: Soy incapaz de concentrarme. Solo puedo escribir de lo inmediato.
6: Va a ser muy confesional.
2: Trataré de que sea lo menos posible.
7: ¿Qué significa lo del culto? Directora de culto. ¿Perteneces a alguna secta?
2: Hay un personaje que se parece a ti.
8: ¡Quítate la camiseta!
2: Pero no eres tú.
3: Me gusta inspirarte.
9: La isla me ha sentado tan bien.
10: Me alegra haber venido a eso.
11: Me gustaría hacer una tercera película. Disfruta
0: de las cosas. C'est à Claude de nous présenter ce film.
12: Voilà, donc c'est le 24e film de Pedro Almodovar. Qui s'appelle en espagnol Armaga Navidad, c'est-à-dire Noël amer, qui traduit peut-être davantage l'esprit du film que ce titre ouais. Autofiction. Ah alors quand même Autofiction, je voulais quand même savoir ce que c'était si je ne me trompais pas. Je suis allé voir Larousse et j'ai lu Autobiographie empruntant la forme narrative de la fiction.
0: Ok. Vous avez vu le film, Marielle et
1: Marie-Christine?
13: Oui, on a vu à Cannes. Oui.
1: Voilà. Si on l'a choisi là, c'est parce qu'en fait, il est sorti à Cannes okay. en même temps qu'il est sorti dans les salles.
0: Ok.
1: Donc, on a pu le voir en même temps, Claude et nous. Nous à Cannes et lui à Montpellier.
0: Voilà. Et voilà. Ouais.
12: Sinon, je ne serais pas là. Okay. Voilà. Alors, comment dire? D'abord, je dois vous dire qu'il y a des critiques quand même qui sont assez partagées sur ce film. Il y en a qui le trouvent difficile, artificiel, un autoportrait un peu complaisant pour... on verra pourquoi après. Par contre, d'autres qui trouvent que c'est un chef-d'œuvre. Donc, il va falloir se faire une opinion là-dessus. Almodovar, donc 76 ans, cerise, comme on dit. C'est lui le personnage principal. Ça commence... Déjà, c'est un peu compliqué comme film, hein, il faut dire. Ça commence sur une personne, Elsa, qui n'est pas bien, qui a la migraine, qui angoisse, qui va se faire conduire aux urgences par son compagnon. Et tout d'un coup, on voit la tête de cet acteur, donc, qui s'appelle Leonard Strablaglia, qu'on avait vu, évidemment, dans le film précédent, antéprécédent, de Pedro Almodovar et on se dit bon ben ça y est on y est, c'est lui, c'est une suite, c'est quoi, c'est qu'est-ce que ça veut dire comme ça. Alors je vais vous dire ce que c'est. Pour moi c'est l'histoire, j'ai pris mon élan pour trouver ça, c'est l'histoire d'un réalisateur qui écrit sur une réalisatrice qui écrit sur un réalisateur qui écrit un scénario.
13: Voilà, très confus.
1: C'est-à-dire que la femme qu'on voit au début,
12: oui.
1: C'est ensuite le personnage qui arrive, c'est le créateur de ce personnage voilà. de femme. Voilà. Voilà. Ouais. Et après, effectivement, ça s'imbrique.
12: Alors, déjà, cette phrase, je trouve compliquée.
1: Oui.
12: C'est rien à côté du film. Parce qu'il faut faire très attention. Si on commence à se lâcher, et même en faisant très attention, au bout d'un moment, on se dit, mais attends, on est dans la réalité, on est dans la fiction, on ne sait pas. Enfin, c'est un film donc sur la difficulté, comme le précédent, c'est un film sur la difficulté de la création. Donc c'est un peu... Le film précédent, pardon, c'était Douleur et gloire. C'est évidemment un peu autobiographique, c'est aussi un peu de l'introspection, et c'est déjà de l'autofiction. Mmh. Qu'en pensez-vous, mesdames ?
13: Oui.
1: Oui, de toute façon, ça reste l'histoire d'Almodovar. Enfin, c'est lui qui se raconte. Et effectivement, moi, j'ai trouvé qu'il était un petit peu sur son nombril, de plus en plus. Mais bon, c'est aussi l'âge, c'est aussi quelque chose qu'il recherche certainement le phénomène de création. En tout cas, ça dit bien la panne du créateur. Mmh. Oui. Hein, ce personnage dont tu as parlé, qui est le personnage principal, puisqu'en fait les autres découlent un peu de lui. Ce personnage-là, il est quand même en crise parce qu'il n'arrive pas à trouver un bon scénario. Et c'est pour ça qu'il y a un moment même où on croit que c'est fini, puis en fait non, il cherche une autre fin, et donc on recommence. Donc une autre boucle pour en fait, comme tu disais, être quand même une mise en abîme, mais enfin c'est une double
12: mise en abîme, je dirais.
1: Au moins double.
12: Voilà, au moins peut-être triple, effectivement.
13: Oui. En fait, il choisit de montrer son film avec des va-et-vient entre la fiction et la réalité, je trouve.
1: Oui.
13: Hein, et donc, il veut montrer en fait comment l'entourage peut influencer le déroulement d'une histoire.
1: Ça oui, seulement influencer, mais comment on peut piller la réalité. En faire sa fiction.
13: Tout à fait. Et moi, pour moi, c'est un film dans un film, dans un film, dans un film, ou plutôt du théâtre dans du théâtre. C'est presque plus du théâtre que du cinéma par moment, je trouve. Il y a certaines scènes qui se rapprochent du théâtre plus que du cinéma.
1: Au niveau de la mise en scène.
13: Au niveau de la mise en scène, oui, voilà, tout à fait.
1: Parce que c'est quand même un réalisateur de cinéma.
13: Ah oui, c'est un réalisateur de cinéma.
1: Les deux,
13: oui,
1: la
13: c'est
1: femme
13: dans la mise en scène. Oui, dans la mise en scène.
12: Oui, mais effectivement, il y a beaucoup de scènes d'intérieur, notamment dans le bureau du personnage donc, qui s'appelle Raoul, personnage principal,
1: voilà, Raoul.
12: Donc Raoul Almodovar, où effectivement, on pourrait se croire dans un décor du cinéma, parce qu'il y a déjà tout ce décorum qu'on retrouve dans le film Almodovar, avec ses personnages, ce monde de riches, comme on dit, des couleurs vives.
1: La couleur rouge, omniprésente,
13: voilà. Omniprésente,
1: etc. Les voitures, les habits, la déco, enfin tout, il y a du rouge partout.
12: Voilà. Mais par rapport à toi, je prendrais le problème à l'envers. Je dirais que c'est Almodovar au départ qui a des problèmes de création.
13: Oui.
12: Parce que tous les créateurs, c'est bien connu, que ce soit des metteurs en scène, des réalisateurs, des scénaristes, des écrivains, ce sont des éponges. Ils vivent et ils se nourrissent de tout ce qu'il y a autour d'eux, de ce qu'ils peuvent rencontrer, qu'ils peuvent lire, tout ça. Et là, évidemment, ça se retourne contre lui. C'est l'intérêt, finalement, de ce film, où on voit que ces gens, donc, qui ont travaillé avec vous, avec lui depuis de nombreuses années, se révoltent en s'apercevant que ils sont dans son film.
1: Oui, le thème de l'utilisation du malheur des autres, le vol de leur vie,
13: Est-ce qu'on peut vraiment trouver son génie créatif à n'importe quel prix, je dirais, est-ce qu'on a le droit de blesser quelqu'un, en fait? Est-ce une raison pour blesser quelqu'un ou baisser, enfin, des personnages?
1: Ou perdre une amitié.
13: Ouais. Voilà, tout à fait.
12: Ouais. C'est le risque. Hein.
1: Mais il y a aussi le deuil, comme il y a pas mal de rapprochements entre ces autres films, bien sûr. Mais le thème du deuil, qui est le cœur du traumatisme de la vie d'Elsa, la réalisatrice que crée Raoul. La mort de sa mère, c'est un peu un écho aussi à la mort de la mère d'Almodovar, qui est morte il y a... Avant le film. Donc il raconte très bien les crises d'angoisse qui interviennent à la date d'anniversaire, d'où le titre Amarga Navidad, parce que c'est les deux jours fériés en Espagne, le pan avant Noël, du 6 au 8 décembre, et c'est la date anniversaire de la mort de sa mère, donc c'est la date où elle craque. Il y a un autre deuil, on racontera pas non plus toutes les méandres du film.
13: Oui. J'ai trouvé qu'il y avait un moment important de ce film, qui est le séjour dans Delza, dans une villa isolée où elle tente de réparer la vie de deux de ses amis. Ouais. Et en fait, l'atmosphère, pour moi, rappelle vraiment celle du film précédent d'Almodovar, la chambre d'à côté, avec Hilda Swinton et Julianne Moore. J'ai trouvé que c'était vraiment...
1: Puis en plus, c'est une respiration,
13: c'est vrai que c'est...
1: Cette plage de Lanzarote, c'est magnifique. Une plage noire. Là aussi, il y a des couleurs, parce qu'il y a la plage est noire, il y a la mer qui lèche les serviettes jaunes et rouges des femmes sur ce sable noir. Enfin, c'est
12: les roches rouges aussi derrière.
1: Magnifique.
12: C'est magnifique. Actuellement, ça fait plusieurs films qui se passent à Lanzarote. Hein. Je pense que ça ne va pas remplacer Cinecittà, mais... Pour les Italiens, évidemment.
1: Oui.
12: Je m'aperçois qu'on a pas parlé quand même des acteurs. Bon, ce sont pratiquement que des acteurs espagnols. Donc, en dehors de Leonardo Sparaglia, j'ai dû le dire, qui est Raoul, le personnage principal, donc, qui est en fait Almodovar, il y a que des acteurs qui ont tourné avec lui pratiquement. Elsa, c'est Barbara Leni. on retrouve Monica qui est Aitana Sanchez-Gijón. Victoria Luengo, qu'on a vu il n'y a pas très longtemps dans un film, qui est Patricia. Le film, c'était L'être aimé.
1: Oui.
12: Rappelez-vous.
1: Évidemment, ouais, ouais.
12: Et évidemment, il y a l'inévitable Rosie de Palma, évidemment, qui joue Gabriella.
1: Oui.
12: Que je pense qu'elle a tourné dans tous les films d'Almodovar.
1: Sans, bah, au sans moins, elle fait une apparition. C'est normal. Mais bon, je ne sais pas, on ne peut pas dire que ce soit un échec. Hein. De toute façon, on y va toujours avec plaisir quand même. On a envie de découvrir un film d'Almodovar. Sinon, ça nous manquerait. Mais bon, moi, je pense qu'il il reste quand même le pionnier de ce genre de cinéma. Et donc, rien que pour ça, on lui doit respect et admiration. Hein, voilà.
12: Oui, mais moi, je pense quand même... Enfin, moi, je suis un peu déçu.
1: Oui, moi aussi.
12: Justement, parce que je trouve qu'il n'a pas facilité le rôle du spectateur pour se retourner dans ce mélange.
13: Oui, tout voilà. À fait.
12: Il y a tout un tas de films à tiroir, comme ça. On en a vu et revu.
1: Oui.
12: Et là, je trouve que vraiment, il faut vraiment s'accrocher et... Oui. Et même moi, il y a des moments où j'étais perdu un peu à la fin, où je me disais, où es-tu ?
1: C'est à celui qui fera le plus compliqué maintenant, quand même. Enfin, dans le genre de film nouveau qu'on voit, il y a chaque fois des choses très compliquées pour qu'on arrive au mieux à se retrouver à peu près bien à la fin, mais ça commence à devenir vraiment une mode, mais bon, c'est une escalade, quoi.
0: Vous voulez continuer de parler sur ce film ou vous voulez... montrer à Claude ce qu'il a raté au Festival de Cannes.
12: J'ai déjà des idées.
0: Mais je vous laisse la parole. Bon. Qui c'est qui veut commencer?
1: C'est à Claude de nous poser des questions. Là.
0: Ah ben,
1: de,
0: Claude, voilà. Interroge tes amis.
12: On commence par Fjord, hein, ce film de Christian Mungiu.
1: Oui. Alors, d'abord, on a nos impressions, peut-être, non? Enfin, en général, non,
13: hein.
12: Non, je dis...
13: Bah, si tu veux,
12: je dis simplement Christian Mungiu.
1: Oui.
12: Voilà.
1: Oui, oui.
12: Qui a déjà été primé à Cannes il y a quelques années.
1: Ouais.
12: Plusieurs fois même, puisqu'elle a eu la Palme d'Or en. Je ne sais plus quelle année pour. Et le jury œcuménique, donc si c'est pour 4 mois, 3 semaines et 2 jours.
1: Ouais.
12: C'est en 2007.
13: En 2007, oui.
12: Et aussi, il a eu le prix du scénario en 2012 avec Au-delà des collines.
13: Les prix d'interprétation féminine aussi.
12: Et les deux prix d'interprétation féminine. Mmh. Voilà, c'est un film que j'avais beaucoup aimé. Ouais. Maintenant, je vous laisse la parole.
13: Voilà.
1: Alors, les impressions un peu de. En général, quoi.
13: Oui. En général. Moi, j'étais un petit peu. Je suis restée un petit peu sur ma faim cette année, je dirais.
1: Ah oui.
13: Bon, j'ai beaucoup aimé les films, enfin la plupart des films, mais je n'ai pas vraiment eu un coup de cœur pour un film.
1: Il n'y a pas eu de chef-d'œuvre, quoi.
13: Il n'y a pas eu de chef-d'œuvre, voilà, tout à fait. Et c'est ce que j'ai regretté un petit peu. Mais bon, il y a quand même de très bons films. Et surtout, il y a des films de tous les pays, des films de tous les gens, si on peut dire, mais enfin bon, il y a quand même des thèmes qui reviennent un petit peu.
1: Oui, hein? Oui, ça, ouais.
13: Voilà.
1: Enfin, ce qui est quand même vraiment spécifique à ce festival, c'est qu'il n'y avait pas de films américains au palmarès, enfin, seulement deux en compétition, hein, de la sélection officielle. Donc ça, c'est aussi une grande évolution dans le festival. Hein, mais bon, ça, ils l'ont expliqué par tout ce qu'il y a eu comme problème, la grève des scénaristes, les incendies à Los Angeles, des intérêts des studios hollywoodiens aussi pour les films d'auteurs. Mmh. Donc c'est ceux quand même qui arrivent à Cannes en général. Donc voilà, il y en a eu que deux. Bon, c'est un de James Gray qui était... Enfin, pour moi, parfait.
13: Oui, oui.
1: Il y a eu plusieurs films espagnols, latino-américains aussi, allemands. Trois films allemands.
13: Oui, il y en a plusieurs.
1: Hein, c'est quand même. C'est pas tout.

0: Donc ça, c'était aussi intéressant. Enfin, on a vraiment beaucoup discuté sérieusement. Hein. Et toujours les questions de genre.
1: Beaucoup de questions de genre. Oui,
0: tout sous toutes ses formes. Les relations homosexuelles, assumées ou pas.
1: Transgenre.
0: Transgenre, ben voilà, on a appris beaucoup de choses.
1: Oui, lesbienne, même aussi.
2: C'est un festival de l'air du temps, donc.
3: C'est,
2: si on peut dire.
3: En plus, c'est le mois des fiertés, donc c'est super.
0: Je ne sais pas où il y en a qui sortiront, certainement, en France, mais voilà, on les signalera.
2: Alors, moi, de mon côté, j'ai remarqué, c'est peut-être qu'une impression, notamment mon poste de télévision, je ne vais pas regarder tous les jours, mais j'ai vu des comptes rendus. J'ai l'impression que c'est un festival qui a parlé beaucoup de femmes. Enfin, les films ont beaucoup parlé de femmes.
0: Oui. Il n'y en avait pas beaucoup à la réalisation.
2: Non, mais je parle des actrices, là.
1: Oui, mais des actrices, oui, c'est vrai.
0: Oui, tout à fait. Oui, enfin, il y avait quand même quelques acteurs.
1: Il y a quelques actrices féminines, quoi, mais il y a quelques
0: Oui, les actrices, oui. Oui, il y avait aussi des acteurs importants. Oui, mais au niveau réalisatrice, il y en avait moins que certaines années.
1: Je crois qu'il y en avait deux ou trois, c'est tout. Il n'y avait pas beaucoup. Hein. Tout à fait.
2: Moi, je parlais de la femme dans le film. Hein.
0: De la femme, les personnages féminins.
1: Les personnages féminins, oui, c'est vrai. C'est vrai qu'il y a pas mal de personnages féminins.
0: Oui, on en a beaucoup parlé. Oui.
3: Comment un film est présenté au Festival de Cannes? C'est le réalisateur qui demande ou il est choisi?
0: En général, ils se débrouillent, enfin ceux qui ont envie d'y être se débrouillent pour finir leur film au moment de la sélection, c'est-à-dire, je ne sais pas quand ça commence, en début d'année, je pense.
1: Peut-être un petit peu avant.
0: Ils le prévoient. Maintenant, il y en a qui arrivent trois jours avant.
1: Il y en a un, par exemple, Coward, je crois, est arrivé peut-être un mois avant le début du festival. Quoi.
0: Donc, c'est sûr, c'est un comité de sélection qui reçoit les demandes, les propositions et qui choisit d'après ce qu'il y a, ce qui est déjà fini ou pas. C'est pas toujours en entier, mais en tout cas, et puis aussi sur le nom des réalisateurs, peut-être l'équilibre aussi entre pays et tout ça, je sais pas.
3: Ok.
1: Et puis il y a différentes...
2: Comme dans tout le festival, je pense, il y a un appel d'offres, en quelque sorte, avec une date butoir.
0: Ah oui, oui.
2: Et après, il y a la sélection des organisateurs. Hein, c'est le processus
0: c'est
2: classique.
0: Le timing,
3: Merci d'avoir éclairci ce point.
0: Alors,
1: il y a aussi différentes sections à Cannes, et donc je pense qu'ils ont choisi aussi, par exemple, Un certain regard. Ils choisissent plus des premiers films. Voilà.
2: Ouais.
1: Il y a les films en compétition, Un certain regard. Mmh. Il y en a d'autres.
0: C'est une section aussi importante. Presque aussi importante que la sélection officielle, parce que souvent ceux qui se sont fait connaître là passent ensuite à la sélection officielle. Donc on parle de Fjord.
1: De Fjord. On commence donc par Fjord. Donc Christian Mungiu, donc le réalisateur, scénariste et producteur roumain, qui est né en 68, donc en Roumanie à Iași. Il a fait des études de littérature anglaise et américaine. Et il se forme aux techniques de la réalisation à l'école de cinéma et de théâtre de Bucarest. Et durant ses études, il a travaillé comme assistant réalisateur sur des productions étrangères tournées en Roumanie, notamment avec Radu Mihaileanu.
0: Ah oui.
1: Voilà. Et puis Bertrand Tavernier. Voilà. Hein. Donc ses débuts derrière la caméra se font en 2002, son premier film, c'est Occident. Qui a déjà été remarqué à la quinzaine des réalisateurs.
0: Ça, c'est une autre section avant le certain
1: avant
0: regard.
1: Voilà. Donc, je ne vais pas vous dire. En fait, il n'a pas tourné tant de films que ça. Il a tourné. C'est son cinquième film. Il a mis pas mal de temps entre. Le dernier, c'était Baccalauréat. Il y a eu RMN en 2022.
0: Ah oui, RMN, il était à Cannes aussi.
1: Il était à Cannes aussi. Hein. Et en 2022, et depuis 2022, il n'avait pas tourné non plus. Hein. Et ensuite...
0: Peut-être à Berlin, pardon.
1: À Berlin, je ne sais plus. Non, je l'ai vu à Cannes.
0: À Cannes aussi, oui.
1: Voilà. Donc ce film parle d'un couple roumano-norvégien, les Georgiou, qui viennent de Roumanie et qui s'installent dans un petit village qui est isolé au fond d'un fjord. Le titre du film. La famille, donc cette famille est très conservatrice, pieuse, et elle adopte un mode d'éducation.

0: relation particulièrement stricte avec ses enfants. Cinq enfants. Elle a un bébé.
1: Au bout d'un certain nombre, voilà. On a du mal à s'y retrouver, c'est vrai.
0: Voilà. Très vite, elle se lie d'amitié avec ses nouveaux voisins, les Halberg. Et lorsque l'aîné des Georgiou, Elia, qui est très amie d'ailleurs, la fille des Halberg, Nora, qui présente des ecchymoses à l'école, des soupçons se tournent vers ses parents. Parce que déjà, on trouve que c'est une famille trop stricte. Hein, et donc, une enquête commence alors qui menace l'équilibre de la famille. Et voilà. Voilà le résumé de ce film qui s'inspire d'une histoire réelle. L'affaire Bodnariou, dans laquelle une famille aussi évangélique s'était vue retirer ses 5 enfants par le service norvégien de protection de l'enfant sur la base d'accusations de maltraitance qui se sont révélées infondées. Voilà. Donc sont abordées un certain nombre de questions dans ce film. La prévention des violences faites aux enfants, bien sûr, et leurs conséquences, mais aussi la crainte inspirée par une communauté religieuse traditionnelle face à une société laïque. Voilà. Alors, ce film a eu un prix, le prix du jury œcuménique à Cannes. Donc, on va vous lire pourquoi ce prix a été donné à ce film.
2: Voilà. Et c'est pour ça qu'on en parle aussi en premier, parce que c'est celui qui a eu le prix du jury œcuménique cette année.
0: Il sort en fait le 19 août.
2: Oui. De toute façon, là, les 4 films dont on va parler rapidement, c'est parce qu'ils sortent cet été.
0: Cet été.
2: Donc c'est aussi le but de cette émission, c'est de vous proposer, de vous dire qu'est-ce qu'il faut aller voir cet été dans les salles de cinéma.
0: Voilà. Il a eu aussi la Palme d'Or et le prix du jury œcuménique. Mais il dure assez longtemps, 2h26.
2: Donc, oui, oui, bon.
0: Mais ça passe très vite.
2: Ça passe très très bien. Oui, très vite. Oui. Donc le choix du jury œcuménique. Le jury œcuménique a choisi de primer un long métrage qui, avant tout, témoigne d'une excellente qualité artistique dans sa forme cinématographique. Nous croyons que ce film constitue un avertissement puissant face aux risques engendrés par des dérives idéologiques. Risques existant tant dans le domaine de la foi que dans la dénonciation nécessaire de toute forme de violence contre les plus vulnérables. La foi et la protection des plus vulnérables sont porteuses d'espérance, mais elles peuvent être corrompues quand elles sont réduites à de simples règles. Nous sommes alors empêchés de voir l'humanité des autres, et peut-être même la nôtre. Dans son exploration du conflit entre différentes convictions, le film lauréat ne se contente pas d'interroger les limites entre les sphères publiques et privées, il le fait avec une grande qualité narrative, entremêlant les histoires individuelles de personnages complexes et profonds. Pour finir, notons que ce film pose de nombreuses questions et fait appel à l'expérience du spectateur pour y répondre, ce qui constitue une œuvre d'art riche, ouvrant au débat et à la réflexion.
0: Ça, c'est vrai.
2: Donc, c'est rare que l'explication soit aussi longue. Hein, mais moi, ça m'a un peu réconcilié avec le film. Enfin, je sais pas si... parce que je suis sortie de ce film, j'étais très en colère. et c'est vrai, parce qu'il y a tellement de conflits, c'est insupportable. Enfin, c'est deux blocs, hein, c'est vraiment... deux blocs entre l'éducation conventionnelle et l'institution de l'aide à l'enfance qui pousse aussi un peu, un peu trop loin. Je me disais que c'était un film dangereux parce que j'ai craint qu'il soit reconnu, enfin qu'il soit compris, reçu plutôt comme une provocation, alimentant une polémique entre ces deux blocs antagonistes. Voilà, aussi rigoristes et bornés l'un que l'autre, quoi. Et en fait, bon, en lisant ce que en dit le jury œcuménique, je me suis dit, bah oui, au moins, ça va servir comme base de discussion. Il va y avoir de la discussion et ça va être certainement très animé. Donc, pour les groupes profils, c'est très bien.
0: Oui, voilà.
1: Je le case.
0: Oui.
1: Je le coche, pardon. Je le mets
0: dans une case. Et en fait, il y a deux conceptions d'éducation qui s'opposent, et puis deux cultures aussi. La culture norvégienne et la culture roumaine.
2: C'est ça, c'est aussi une question Donc c'est le sud contre le nord, oui. Parce que évidemment l'éducation roumaine est beaucoup plus sanguine, quoi, voilà, qu'en Norvège. C'est le choc des civilisations, vraiment.
0: Oui, tout à fait.
3: Il est temps de respirer un petit peu et de faire notre pause musicale que Claude a gentiment choisi de garder le secret, comme d'habitude. Et on va essayer de deviner ce que c'est.

0: Alors, est-ce que vous avez reconnu? Bien sûr que vous avez reconnu. Et pourquoi vous l'avez reconnu?
1: Parce qu'on l'a entendu pendant 12 jours, voilà. Plusieurs fois par jour.
2: Enfin, et depuis plusieurs années.
1: Et depuis plusieurs années, parce que c'est toujours le même thème musical qui revient à Cannes, au début des séances, avec une image, enfin, avec un générique. Des marches, qui, des escaliers qui, avec le tapis rouge. Et on monte petit à petit les marches vers l'eau, il y a la mer, c'est très beau.
2: Oui, oui.
1: Mais c'est vrai que c'est toujours le même.
2: Oui.
0: Alors ce même, donc c'est un morceau de Camille Saint-Saëns, un extrait du Carnaval des animaux qui s'appelle « Aquarium ». Camille Saint-Saëns, donc grand compositeur français du 19e siècle. Donc, a composé ce Carnaval des animaux, je crois que on peut dire que c'est un pastiche, finalement, un pastiche musical, humoristique. Voilà. Alors, dans tous ces animaux, les thèmes changent, je ne vais pas vous le dire tous, mais enfin, il y a les lions, il y a des poules, il y a des tortues, il y a des éléphants, il y a un cygne, et il y a évidemment un grand aquarium. Voilà ce thème. Alors ce thème, on ne l'entend pas uniquement au Festival de Cannes tous les ans, mais il y a un tas de films publicitaires qui ont emprunté ce thème donc, pour tous les sujets possibles et imaginables.
1: Oui, oui. Et l'œuvre musicale en entier est magnifique. Hein. Moi, j'aime beaucoup, toujours. Donc, ça va, c'est supportable.
3: C'est supportable.
1: de l'écouter plusieurs fois par jour à Cannes.
0: Non, pour l'instant, il n'y a pas saturation, donc si je comprends
1: non,
0: bien.
1: Non, pas du tout.
3: Vous voulez reprendre votre petite expérience à Cannes?
1: Alors, on va parler d'autres films. Hein. Mmh. Un second film?
2: Oui. Soudain.
0: Soudain.
1: Mmh. Voilà, Soudain. Qui sort le...
2: Ryuzuke Hamaguchi.
1: Et qui sort le 12 août.
2: Le 12 août, oui. Voilà.
1: Il faut le noter, hein, ça, parce qu'il ne faut pas le rater. Hein,
2: Donc Hamaguchi est né en 1978. Il est réalisateur et scénariste japonais. On le connaît en France pour quelques films qui ont aussi eu une renommée internationale. Asako 1 et 2, qui a été présenté à Cannes en 2018. Drive My Car, qui a obtenu le prix du meilleur scénario à Cannes en 2021.
1: Et le prix du jury œcuménique.
2: Et le prix du jury œcuménique. Il y a aussi
0: l'Oscar.
2: Et l'Oscar du meilleur film international, effectivement.
1: Ouais.
2: Hein. Ouais. Et Le Mal n'existe pas, qui remporte le grand prix du jury à Venise en 2023. Voilà. Il a toujours tourné au Japon, ce réalisateur, sauf pour ce dernier film qu'il a tourné en France. Il explique que Ciné France l'a approché, lui a proposé de faire un film avec eux, et donc à ce moment-là, il a eu le déclic. Il s'est dit, évidemment en France, il y a cette tradition avec des réalisateurs comme Jean Eustache ou Éric Rohmer, d'un cinéma très verbal, qui est apprécié. Donc si je voulais réaliser un film dans ce format-là, la France était un peu le lieu idéal. Effectivement, c'est un film où il y a beaucoup de discussions à deux.
1: Ah bah c'est un cinéaste, pour moi c'est vraiment un cinéaste de la parole, parce qu'il a, dans tous ses films, il y a beaucoup, on parle beaucoup, pas pour ne rien dire, hein, c'est toujours très très très intéressant et très fluide.
2: Donc pour faire ce film, il a choisi une actrice japonaise, Tao Okamoto, et une actrice française, Virginie Efira, qui a appris le japonais pour tourner le film, dans ce film. Elle parle parfaitement le japonais. Et donc ces deux femmes ont eu le prix d'interprétation féminine ex aequo. Voilà.
1: À Cannes.
2: À Cannes, bien sûr.
0: Reste à Cannes.
1: Oui.
2: Donc Hamaguchi trouve un thème commun à la France et au Japon, en fait, qui est l'humanitude. Et donc ce film raconte cette méthode de prise en charge des personnes âgées atteintes de troubles cognitifs élaborée en France et exploitée au Japon. Et cette méthode propose des techniques qui permettent de rentrer en contact avec les personnes âgées, de les écouter, et surtout de les respecter.
1: Et c'est un concept existant.
2: Moi, c'est un concept qui existe.
1: C'était pour moi un mot inconnu. Je pensais qu'il l'avait inventé, mais non, ça existe. C'est un concept qui existe.
0: C'est un film forcément que je suis obligé d'aller voir, vu mon âge avancé.
2: Oui.
0: Bien qu'il dure quand même 3h15.
1: Bon,
0: est-ce que c'est un problème ou pas?
2: C'est vrai qu'il y a quelques longueurs. Il y a quelques longueurs.
0: Mais ça, c'est l'âge peut-être aussi.
2: Voilà. Mais moi, j'ai beaucoup aimé la douceur de ces relations, les paysages, les gestes aussi, la douceur des gestes aussi, et puis l'amitié entre ces deux femmes, une amitié qui va permettre de rendre possible l'impossible, comme cela est dit dans le film.
1: Ouais. Hein, c'est vrai qu'il y a un excès de... Enfin, Moi, quand je l'ai vu, après, je me suis dit, oui, il y a des excès un petit peu de longueur, mais dans certaines scènes, mais en fait, on s'y sent tellement bien qu'on a envie d'écouter ces deux femmes, de les suivre, de voir qu'est-ce qu'elles pensent, qu'est-ce qu'elles se racontent. Puis un petit écart au Japon aussi, quand même.
2: Oui, oui, tout à fait.
1: Hein, donc ça oui, aussi, c'est... Oui.
2: Et puis les discussions sont vraiment intéressantes, sont quand même passionnantes, et puis elles apportent en fait une espèce d'une émotion, je trouve, au film.
1: Tout à fait, voilà. Ouais. C'est vraiment... Il fait toujours des films comme ça, c'est sur le lien, les liens entre les humains, quoi. Mais des humains qui parlent, qui ont des débats d'idées, qui ont des confrontations positives. Et les idées sont toujours... profonde, quoi.
2: Oui, tout à fait.
1: Donc, on est vraiment... j'étais assez passionnée tout le temps, même si des fois, je dis, voilà, c'était un petit peu long. Mais je ne sais pas si, normalement, il doit sortir, parce que quelquefois, après Cannes, il les coupe un petit peu.
2: Ah, c'est possible qu'il sorte un peu moins longtemps, je ne sais pas. Ouais. Enfin, il sort le 12 août, en tout cas, donc...
1: Le 12 août, Puis il y a aussi l'intérêt toujours du social, parce qu'il y a, beaucoup de scènes dans cet EHPAD, et ça a été tourné dans un véritable EHPAD, donc avec les résidents, et donc l'équipe, Marie-Lou, donc, jouée par Virginie Efira, et Marie, la japonaise, ont vécu là, et vraiment, elles ont... fait des expériences, quoi.
2: Oui,
1: hein,
2: tout à fait.
1: Parce qu'il y a les cours de théâtre. C'est vraiment une belle histoire d'amitié, quoi. Je trouve.
2: Oui, tout à fait.
1: Un coup de foudre amical entre deux femmes. Et pour une fois, il n'y avait pas de sous-entendu. Donc on profite pleinement de cette amitié, de cet engagement, de cette sincérité, vraiment.
0: Donc c'est un film qui se passe, si je comprends bien, essentiellement dans l'EHPAD. Avec beaucoup de discussions.
1: Alors, dans un théâtre aussi, parce que Marie, la japonaise, fait une pièce.
2: Elle est réalisateur.
1: Elle est scénariste.
2: Comment on dit ?
1: Elle
2: est metteur en scène.
1: Metteuse, je ne sais pas comment on dit.
2: Oui. d'une pièce
1: de théâtre expérimentale avec son fils.
2: Avec un homme qui a un fils qui est autiste.
1: Je crois qu'il est autiste.
2: Il est autiste, voilà.
1: Donc c'est effectivement...
2: Et qui intervient, en fait, c'est l'homme donc qui est assez âgé, donc est seul sur scène, et par moment intervient ce fils, mais jamais de la même façon, d'après ce que j'ai compris.
1: Oui.
2: Il intervient dans la pièce de théâtre, et de façon toujours... ça apporte quelque chose à cet homme,
1: en fait. C'est original, c'est singulier.
2: Oui, on le voit jouer, d'ailleurs, à un moment donné.
1: Et c'est là qu'elle se rencontre, c'est ça qui fait le lien. Enfin, c'est deux différences, c'est deux problématiques dans leur vie, dans leur métier, surtout.
2: Parce qu'elle est directrice de l'EHPAD.
1: Elle est directrice de l'EHPAD,
2: Marie-Lou.
1: Donc vraiment, c'est
2: moi, j'ai beaucoup aimé ce film.
1: Oui. Ça aurait été, je pense, un très beau prix du jury Kéménique. Mais peut-être que c'est la longueur qu'il a un petit peu mis de côté. Enfin, je ne sais pas. Et en plus, c'était tiré d'un livre... qui s'appelle Soudain, je me sens mal, parce qu'on s'est demandé toujours pourquoi le titre Soudain. Et c'est en fait Soudain, c'est que Marie a un cancer, donc on lui dit que ça va arriver d'un coup comme ça, et en fait elle continue à vivre parce qu'elle est portée par sa vie, quoi. Elle a envie de vivre. C'était un livre coécrit par une anthropologue et une philosophe.
2: Et une philosophe. Oui,
1: deux femmes qui sont...
0: Virginie Efira, elle fait quoi dans le...
1: Elle est la directrice d'EHPAD.
0: C'est la directrice d'EHPAD.
1: Oui, Marie-Lou. Oui. Et elle est bouleversante de sincérité, de naturel. Et franchement, en japonais, elle assure.
2: Ah oui, ça, elle assure.
0: Mais je pense que l'autre fille a dû apprendre le français, non ?
1: Elle avait
2: déjà vécu en France, alors que Virginie Efira n'avait jamais vécu au Japon et a vraiment appris le japonais, il paraît, très rapidement. Elle a des facilités pour les langues.
1: Oui, mais toutes les deux, elles sont vraiment bouleversantes.
0: Bon, donc je coche aussi.
1: Ah oui.
3: faut tout voir.
1: Donc, on passe au suivant.
2: Oui.
1: Vous avez des questions, monsieur?
0: Non, je pense que vous allez nous parler du dégel. Donc, après le fjord, le dégel. Je pense que c'est une suite logique.
1: Oui, oui, alors Dégel, c'est El Desielo. Et c'est dans la, justement dans la compétition Un certain regard.
0: Oui.
1: Il n'a rien eu d'ailleurs, je crois. Hein.
2: Non, il n'a rien eu du tout.
1: Je crois pas. Mais il sort, on a dit quand ?
2: Le 26 août.
1: Le 26 août.
2: Le 26 août.
1: Voilà, donc pour la fin du mois d'août. Ça sera très bien, parce que ça, c'est dans la montagne andine, en hiver.
2: Raison, oui.
1: Donc, ça fera du bien.
2: Oui.
1: Et c'est un film de Manuela Martelli, donc un film chilien. Et Manuela Martelli, moi je l'avais...
0: On la connaît.
1: Beaucoup aimée, oui. Oui, oui. D'abord, elle a été actrice. Hein. Depuis son adolescence, elle avait joué dans des films, dans les films d'Andrés Wood, un Chilien aussi qui fait des films depuis longtemps. Et elle a fait des études de cinéma aux États-Unis. Et puis, elle a présenté des courts-métrages. Et il y en a un qui a été sélectionné à Cannes en 2014. Mais c'est son premier long métrage, présenté à la quinzaine des réalisateurs en 2022, qui a pour titre Chili 1976, qui l'a fait connaître, et moi qui m'avais beaucoup, beaucoup impressionné. Je l'avais présenté au Festival Chrétien du Cinéma d'ailleurs,
0: ouais.
1: Chili 76, et puis on en avait peut-être parlé avant, je ne sais pas.
0: Il me semble.
1: Quand il est sorti.
0: C'est l'histoire de la femme d'un chirurgien qui va visiter sa maison d'été.
1: Oui,
0: voilà.
1: Dans laquelle on doit faire des travaux.
0: Des travaux, voilà. Et elle rencontre le prêtre du village qui lui demande d'abriter un sans-abri.
1: Voilà. Et c'est le ça. Sans-abri se retrouve évidemment à être quelqu'un qui fuit la dictature.
0: Ah, peut-on dire.
1: Bah, ça, c'est le film de 2022. Hein,
0: oui.
1: Donc, donc, après ce film, donc Chili 1976, Manuel Martelli nous parle des traumatismes du Chili de 1992. C'est ça qui est intéressant, parce qu'elle prend son pays à différentes périodes, mais des années très précises. Là, c'est 1992. Et ça se passe dans l'intimité d'une petite communauté, dans un paysage de montagnes et de forêts primaires, dans une station de ski avec un hôtel. Et... ça commence par la neige, le blanc hivernal, et il y a une espèce de musique un peu inquiétante et dissonante qui fait un petit peu grincer des dents, mais qui nous met tout de suite dans l'ambiance. C'est beau, mais c'est pas si tranquille que ça. Et on voit Inès, une petite fille de 9 ans, qui, moi, m'a fait tout de suite penser à un petit animal. Un petit animal un peu sauvage, mais en mal d'affection. Et on voit tout de suite qu'elle est seule. Elle est dans cette station de ski qui est tenue par sa grand-mère, mais qui est trop accaparée par ses responsabilités pour la surveiller. Donc elle est indépendante. Elle se promène dans la forêt, dans la nature.
2: Et dans les chambres des...
1: Et dans les chambres. Parce qu'elle regarde le spectacle des touristes étrangers qui arrivent pour faire du ski. Et donc, elle a un passe, enfin, je ne sais pas, elle passe partout. Et le soir, elle retrouve la chaleur maternelle d'une employée. Elle ne veut pas dormir toute seule dans son lit. Elle se faufile toujours pour aller retrouver cet employé qui est un peu comme une maman, quoi. Et puis arrive Anna. Donc Anna, une grande de 16 ans, une sportive allemande, à l'aura de championne, et elle est fascinée par Anna. Et elle ne veut plus la quitter, elle lui montre ses coins et tout. Mais voilà, confrontée à la disparition de sa nouvelle amie, Inès, qui voit tout, qui passe partout, qui comprend tout, mais voilà, elle doit obéir aux lois des adultes. Et à 9 ans, on ne remet pas en cause le comportement des adultes. Et donc là, ça change complètement, parce que garder le silence sur ce qu'on a vu, c'était le système de survie des Chiliens qui voulait oublier les désastres de la dictature. Et c'est devenu une règle de vie. Et on voit qu'en 1992, c'est toujours comme ça. Hein, on enfouit les secrets, on continue. Et c'est comme la face cachée de cet iceberg,
0: ouais,
1: qui était, ouais, le symbole du Chili renaissant.
2: À l'exposition universelle.
1: En Espagne, l'exposition universelle de 1992. Donc c'est pour ça que c'est vraiment daté. Et le fait est authentique, on le voit, on insère au début du film.
2: Tout à fait, au début du film, on voit un iceberg qui sort de l'eau.
1: Une image comme ça,
2: ouais, avec cette musique glaçante, justement.
1: Oui, c'est tout à fait ça, glaçante.
0: C'est un petit côté Titanic, peut-être, non? Non, je plaisante. Bah,
1: C'est vraiment la face cachée, hein, quand on dit la face cachée de l'iceberg.
0: Oui.
1: C'est tout le message, hein, le message est clair, hein, c'est un sous-entendu, mais enfin, c'est politique, enfin, je veux dire, c'est sur l'histoire du Chili. Et il y a autre chose, hein, quand on dit que ce qui ne se dit pas n'existe pas. Oui. Donc en fait, c'est le thème, le nœud du film. Mais on ne dira pas pourquoi, évidemment. Hein. Ça, c'est à découvrir. Hein. Et l'image n'a pas besoin d'explication. Quoi. C'est quand même le récit est chargé de non-dits, beaucoup d'ellipses. Et en tout cas, ce n'est certainement pas un film policier, comme je l'ai lu dans plusieurs articles. Je me demande comment les critiques peuvent qualifier ce film de film policier.
2: Policier, oui. Enfin, la nature a un très grand rôle dans ce film, je trouve. Hein. La réalisatrice, en fait, elle aborde ce film avec la nature.
1: Hein, il y a vraiment une volonté.
2: On voit la neige et le dégel, là, d'ailleurs, c'est pour ça que ça s'appelle dégel. Hein. Tout est gardé, rien ne disparaît, finalement.
1: Voilà. Ouais. Hein. Oui, mais le dégel, pourquoi?
2: Pourquoi? Oui.
1: Ça, parce que ça remonte à la surface.
2: Ça remonte à la surface, voilà, exactement.
1: Une fois que le dégel est en cours, ça remonte à la surface. Et c'est un autre aspect historique du film, c'est qu'on le voit dans les actualités d'époque. Il y a juste un petit passage à la télé des actualités, et on voit les corps des disparus qui réapparaissent, disparus pendant la dictature, qui réapparaissent, et donc là on se dit, ah oui, ça ressort.
2: Et il y a aussi, en fait, un peu comme dans Fjord, deux cultures qui vont s'affronter aussi, puisqu'il va y avoir la culture chilienne, qui est, l'hôtel est tenu par cette grand-mère qui est chilienne, et puis la culture autrichienne allemande, puisque c'est tous ces touristes viennent ou ces sportifs viennent d'Allemagne, et donc il y a une espèce de confrontation entre ces deux cultures. Et puis il y a aussi le côté économique, on peut dire, parce que cet hôtel veut être racheté par des gens qui, alors je sais pas si des Chiliens, par des Allemands peut-être, qui ont de l'argent et qui veulent racheter aussi cette... Il y a aussi tout un aspect économique de ce film.
1: Oui, il y a aussi le fait que c'est aussi un choix de la réalisatrice. C'est une région il y a une sauvegarde du patrimoine, de la nature. Et en fait, tous ces personnages-là, ils sont descendants d'Amérindiens. C'est les Araucans. Il y a un mélange déjà espagnol, indien.
2: C'est une communauté latino-américaine, en fait, un peu.
1: Oui, mais c'est indien. C'est les premiers, quand même.
0: Les natifs.
1: Les natifs.
0: Mais est-ce que le... J'essaie de faire une comparaison. Là. Est-ce que l'hôtel... C'est le Chili symbolique, comme par exemple dans le film Cria Cuervos, la maison, c'était l'Espagne. Tu vois ce que je veux dire?
1: Je sais pas, parce que l'hôtel, pour moi, c'est quand même un refuge.
2: Enfin, pour moi, c'est le refuge.
1: Hein,
2: c'est le refuge.
1: Parce que c'est un hôtel ancien. Pas du tout.
2: Autour de cette nature qui est quand même qui est très belle, mais qui est hostile. Puisqu'ils ne peuvent pas, ils sont coincés dans cet hôtel, ils ne peuvent pas en partir, et donc c'est leur refuge.
1: Oui, mais c'est aussi quelque chose qui appartient à cette famille, jusqu'à ce que, évidemment, la mondialisation fasse son travail, quoi.
3: Il nous reste un peu moins de 15 minutes d'émission.
0: Juste, je voulais dire, donc, si je peux faire une autre comparaison, la neige recouvre tout, quoi. C'est ça, qui cache tout. Hein. C'est pas sous le tapis, c'est sous la neige, en fait.
1: Mais il faut dire un mot quand même de cette petite fille. Dire un mot de cette fillette, Inès, de 9 ans. Parce qu'elle a un visage très expressif, elle a des grands yeux, et pour moi, son mutisme forcé, j'ai tout de suite pensé, mon Dieu, mais qu'est-ce que ça va donner quand elle sera adulte, parce qu'on parle des traumatismes de l'enfance, là on l'oblige à se taire. Et quand elle va grandir, ben elle aura toujours ce traumatisme. Donc ça vient de la période
2: d'avant
1: de terrorisme, enfin d'État, mais ça continue par d'autres voies. Mmh. En tout cas, cette fillette, elle est jouée par Maya O'Rourke.
2: Elle est, c'est son premier film, je crois.
1: Son premier film, ils ont mis plusieurs mois à chercher quelqu'un, et puis tout d'un coup, ils ont reçu une vidéo avec cette fillette qui faisait un petit sketch pour se proposer. Voilà. Il y a aussi l'environnement autoritaire et machiste familial qui contre lequel elle va devoir s'affranchir. Voilà, donc ça aussi, c'est... Enfin, et peut-être que dans quelques temps, parce qu'il y avait quelques années à faire un film, mais on aura un film sur le Chili d'aujourd'hui, puisqu'il y a eu 76, 92. Donc j'espère qu'elle va continuer.
3: 2026.
0: Et le film sort
2: Le film 26 août, fin août.
1: 26 août.
0: 26 août.
1: Ouais.
0: Ouais, ça fait un mois d'août chargé quand même.
1: Hein. Oui. Oh ben ça va.
2: Il dure 1h48 celui-là, donc il est plus court que les
1: autres. Ah voilà, on revient quand même à des timings plus normaux. Oui.
3: Est-ce que vous voulez passer au sujet?
1: On termine. Par un film français.
2: Oui.
1: Qui va sortir lui le 9 septembre, donc voilà, c'est bon. Hein, là on a le temps.
3: On a le temps de passer l'été.
1: Oui.
0: C'est la vie d'une femme de Charline Bourgeois-Taquet.
2: Voilà, exactement. Donc, qui dure encore moins longtemps, 1h38.
1: Ouah, qui dit mieux. Donc alors, Charline Bourgeois-Taquet, bon, moi je ne connaissais pas vraiment son nom, mais par contre, c'est son deuxième long métrage et j'avais bien aimé le premier. Je n'avais pas retenu son... Voilà. Hein, elle a 39 ans. Et elle a fait en 2021 un film qui s'appelle Les Amours d'Anaïs, qui est un petit film très sympathique avec Anaïs de Moustier, Valéria Brunet-Tedeschi et Denis Podalydès. Et elle fait un cinéma profondément féminin, pas féministe, mais féminin. C'est-à-dire qu'elle elle parle de la femme. C'est en prise directe avec la sensibilité féminine, la fragilité et la force. Ouais. Donc l'histoire. De la vie d'une femme, c'est Gabrielle, 55 ans, qui est chirurgienne et chef de service dans un hôpital public.
2: Chirurgienne en réparation faciale.
1: Exact. Je ne sais pas si ça a un intérêt... oui, peut-être. Oui. Donc, c'est Léa Drucker.
0: Voilà.
1: Léa Drucker, qui joue le rôle de Gabrielle, 55 ans. Et la caméra la suit de près dans un rythme effréné, trépidant. Elle a un planning sous tension. Elle a une autorité naturelle avec les gens avec qui elle travaille dans son service, reconnue par ses collègues, et qui l'appelle, lui donne un surnom, c'est Robocop.
0: Pas très féminin, mais bon.
2: Elle court après le temps, en fait. Hein.
1: Et on la voit aussi dans sa vie privée.
2: Familiale, oui.
1: Donc, un couple recomposé, avec un ado, pas facile, le garçon de son mari, son compagnon, et une mère un peu difficile aussi, qui a Alzheimer, dont elle doit s'occuper assez souvent. Ça fait beaucoup dans une journée. Alors, on la croit forte.
2: Et puis elle est bénévole aussi pour l'Ukraine.
1: Elle est même engagée dans une mission humanitaire. Vraiment une femme d'aujourd'hui, quoi.
3: Elle ne s'arrête pas.
1: Et ben voilà, justement, heureusement, ou je sais pas, mais bon, en tout cas, il y a un imprévu qui surgit sous les traits de Frida, qui est écrivaine et qui est jouée par Mélanie Thierry. Alors elle, tout en sensualité, ça. Et cette Frida vient bousculer sa vie bien remplie. Il y a une attirance entre les deux femmes, et donc il y a une histoire qui se crée. Mais bon, elles sont toutes les deux évidemment. L'écrivaine est à l'écoute de la vie de cette chirurgienne, donc puisqu'elle veut en parler dans son prochain roman. Alors, on ne sait pas si c'est un besoin de s'évader ou de se libérer, mais elle finit par suivre l'écrivaine. C'est Gabrielle qui suit Frida, qui va lui apprendre peut-être une autre forme de vie. On ne sait pas si c'est une parenthèse d'air frais ou bien si c'est vraiment une leçon pour apprendre à prendre le temps de vivre à nouveau. Mais il y a une très belle scène qui se passe en montagne où elle va interviewer. Frida doit interviewer un vieil homme et ce vieil homme c'est Eri De Luca.
2: Ah, c'est Eri De Luca.
1: Oui, j'ai vu ça après. Oui. C'est une très très belle, un très beau moment là. Hein, Léa Drucker. Elle a une émotion subtile, on le voit dans sa transformation petit à petit, par les silences, les regards. Elle est au sommet de son art. Quoi.
2: En fait, on sent que sa vie intime en fait, est trop souvent négligée, d'une certaine façon. Sa vie familiale, elle met beaucoup de choses dans son travail, dans toute son énergie, en fait. Et là, elle va peut-être, avec Frida, retrouver quelque chose d'autre.
1: Hein, ouais. Oui, parce qu'elle vit que pour son travail.
2: Oui, elle vit
1: en plus, elle a un compagnon qui est quand même qui est joué par Charles Berling, qui est d'une
2: patience,
1: d'une douceur. vraiment l'homme idéal. Oui. Hein.
2: Même s'il le reproche une fois ou l'autre.
1: Oui, mais voilà. Mais bon. Je crois qu'elle le fatigue. Quand même. Donc alors, il y a quand même des petits. Oui.
2: Et ce film est divisé en 11 chapitres.
1: Ah,
2: 11
1: oui.
2: Chapitres, oui. Et bon, je ne sais pas très bien ce que ça apporte au film, en fait, finalement. Pour moi, ça.
1: Enfin, c'est comme si c'était des stations.
2: Oui, des stations, dans des étapes.
1: Des étapes,
2: oui,
1: voilà.
2: Des étapes.
1: Dans sa progression, dans son changement, je ne sais pas, parce qu'on ne sait pas si elle change, en fait, après.
2: On n'en sait rien, parce qu'à la fin, oui.
1: Bon, oui, mais en tout cas, c'est des étapes.
2: Vers une espèce de libération, peut-être, un
1: voilà.
2: petit peu.
1: Voilà. Il y en a un dont je me souviens, mais évidemment, on ne les a pas notés.
2: Oui.
1: Il y en a un qui a pour titre « Non ».
2: Non, oui, tout à fait.
1: Et en fait, à la fin de la séquence, elle finit par dire oui.
2: Oui, oui, tout à fait.
1: Voilà, des choses comme ça, tu vois. On peut y repenser ou ne pas y repenser, mais en tout cas, ça fait avancer le film.
4: Ça avance par chapitre.
2: Oui, tout à fait.
1: Oui.
2: Un peu comme Julie en 12 chapitres, tu vois.
1: Voilà.
2: Voilà.
1: Donc, c'est un bon film français. En tout cas, cette Charline Bourgeois-Taquet, elle a une façon particulière de raconter les histoires. Mais c'est vraiment une histoire racontée pour parler de la femme. Voilà, ça c'est clair. Ouais. Voilà, qu'est-ce qu'on peut dire d'autre?
3: Il nous reste 5 minutes. Donc,
2: juste dire 2-3 mots sur ce qui va sortir bientôt et ce qu'il y a eu. Quels sont les films qui vont avoir aussi qui vont sortir et qui ont un prix.
1: Oui.
2: Alors, il y a Les éléphants dans la brume de Abhinash Bikram Shah. C'est un film népalais, hein, très particulier, mais que moi, j'ai beaucoup aimé.
4: Népalais, en un
2: qui sort le 23 septembre et qui a eu le prix du jury Un certain regard, parce qu'il est dans la section Un certain regard.
1: Ouais.
2: Il y a aussi le film qui sort le 18 novembre de Luca Dont, qui s'appelle Coward, qui a eu le prix d'interprétation masculine aussi pour les deux hommes.
1: Les deux acteurs principaux.
2: Voilà, ouais. Emmanuel Macchia et Valentin Campagne. Il y a eu la Bola Negra de Javier Calvo et Javier Ambrosi, la boule noire, qui a eu le prix de la mise en scène. Il y a Minotaure aussi, alors que j'ai beaucoup aimé. Minotaure, ça se passe en Russie aujourd'hui.
1: Ça, on en reparlera, parce que je ne sais plus quand il sort.
2: Sort le 14 octobre, qui a eu le grand prix.
1: Oui.
2: Et puis la Caméra d'or, qui est un film qui se passe au Rwanda, Benimana, de Marie-Clémentine Dozabejambo, qui a eu la Caméra d'or officielle et la Caméra d'or aussi d'Un certain regard, qui est un film en fait qui se passe après le génocide des Tutsis sur les tribunaux populaires.
1: Comme 10 ans après ou plus.
2: 10 ans après, oui, 2012, on sait bien après. Hein. Voilà.
1: Oui, qui est passionnant, qui est vraiment un très beau film sur un pays qui veut se réparer de la guerre, du génocide.
2: Il y a aussi Il y a aussi Fatherland, là, qui est magnifique, de Pavel Pavlovski, donc un film allemand qui se passe... c'est le voyage de Thomas Mann en 49 en Allemagne de l'Ouest, puis en Allemagne de l'Est.
4: Le retour.
2: Le prix de la mise en scène, celui-là.
4: Un noir et blanc,
2: magnifique. En noir et blanc,
4: c'est celui qui avait fait Cold War, tu te rappelles?
0: Oui.
4: Claude. Ouais. Eh ben, voilà, il a un noir et blanc particulier, quoi. Il a un grain.
2: Ouais. Et c'est avec, comment il s'appelle?
4: Je ne me rappelle plus l'actrice qui joue.
2: L'actrice qui est pourtant connue.
4: Herman. Tony Herman, c'est ça?
2: Non, c'est pas Tony. Oui, non. Qui a joué dans Tony Herman. L'actrice.
4: Ah oui,
2: c'est. Qui a joué dans Tony Herman.
4: C'est elle.
2: Cette femme. C'était elle. Ah, je ne me rappelle plus comment elle s'appelle.
4: Oui.
2: Qui est.
4: Moi, je crois que c'était mon préféré. Je sais pas quel était ton préféré, toi, parce que quand même, on a nos petits chéris, mais. Moi, c'était La Bola Negra et Fatherland.
2: Oui, moi, j'ai bien aimé Congo Boy aussi, qui est un film qui a eu le prix de meilleur acteur, Un certain regard.
4: Oui, magnifique.
3: Vous me donnez envie de regarder des films.
4: Voilà. Oh là là, Congo Boy.
2: Congo Boy qui se passe en Afrique. Hein.
4: Dans le milieu de la musique. Il y a une musique.
2: Magnifique au Congo.
4: Ah ouais, ouais. Hein, voilà. Qui fait de la musique africaine. La musique. Ouais.
2: Voilà. Qu'est-ce qu'il y a eu d'autre que j'ai bien aimé? Fatherland, j'ai bien aimé aussi, j'ai beaucoup aimé. Minotaure, moi j'ai bien aimé le Minotaure. Puis Les éléphants dans la brume que beaucoup de gens n'ont pas trop aimé. Très particulier. Moi j'ai.
4: Dis deux mots là-dessus avant quand il termine.
3: Il nous reste 2 minutes.
2: Bah, c'est dans un village népalais qui est niché au cœur d'une forêt peuplée d'éléphants sauvages. Vit une communauté Kinar, aussi vénérée que crainte pour ses pouvoirs de bénédiction et de malédiction. Les Kinar, ce sont des femmes transgenres. Hein, voilà.
4: Ah, c'est étrange.
2: C'est très étrange.
4: Un village entier, t'imagines.
2: Entier, voilà. Et Pirati, donc, qui est l'une des mères de la communauté, qui rêve de s'échapper avec l'homme qu'elle aime, mais elle n'a pas le droit parce qu'elle fait partie de cette communauté Pinar. Kinar, voilà.
4: Ah oui, ça, c'est impressionnant, parce que vraiment, ça, c'était le choc.
2: Voilà,
0: c'est
2: voilà.
0: Une curiosité, quoi.
4: Ah oui,
2: voilà. Et puis, il y a une des filles qui disparaît, parce qu'elle a adopté donc, un certain nombre de filles Kinar, et donc, il y a une de ces filles qui disparaît, et donc, elle mène son enquête.
4: Voilà.
3: Merci.
2: On termine là-dessus.
3: Oui. Merci pour votre compagnie. J'espère que vous avez passé un bon moment au Festival de Cannes.
4: Ah oui, toujours.
3: Merci Olivier d'avoir fait la technique pour nous aujourd'hui. Petit coucou alors qu'il a fini son service civique. Merci pour tout. Et puis nous, on se retrouve la prochaine fois, à la rentrée.
4: Septembre, sans doute.
3: Pour Sine Qua Non. Et merci à l'association Profil.
4: Merci et bon été à tous.
0: Merci Léonie.
4: Merci Léonie.
3: Au revoir, au revoir. Bisous, bisous.

Bonjour, bonjour, auditeurs, auditrices, bienvenue sur Radio FM+, dans l'émission Découverte, avec Léonie à la technique, et puis on a Stéphane Escher comme invité, mais je précise, invité à travers ses disques, parce qu'il n'est pas là. Mais pourquoi Stéphane Escher? Parce qu'il sera en concert le 10 octobre 2026 pour le festival Les Internationales de la Guitare. Et lui, il chantera au Pasino de la Grande Motte à 20h30. Et il chantera des chansons de son album de 2025, Poussière d'or. C'est le dernier album qui est sorti, voilà. Et puis, bien sûr, on verra, il va peut-être chanter ses gros tubes, et voilà. Et puis moi, j'ai choisi aujourd'hui de vous passer à 80% des versions live pour vous donner envie d'aller à ce concert de Stéphane Escher le 10 octobre 2026. Au Pasino de la Grande Motte à 20h30. Donc les places sont en vente soit directement sur le site du Pasino de la Grande Motte, soit c'est plus pratique, aller sur le site des Internationales de la Guitare et puis vous pourrez acheter vos billets ou alors peut-être les magasins qui vendent des places de concert pourront vous en fournir. Donc on a commencé l'émission par un tube de Stéphane Escher qui est très très connu, c'est Two People in the Room. Et on va continuer avec Stéphane Escher, une version live de Sois patiente avec moi. Et vous êtes toujours sur FM+, l'émission Découverte avec Léonie à la technique.

Vous êtes toujours sur FM+, l'émission Découverte avec Léonie à la technique, Jean-François moi-même au micro. Et le thème aujourd'hui, comme vous avez pu vous en rendre compte, c'est Stéphane Escher. Puisqu'on a entendu « Sois patiente avec moi ». Et puis là, c'était une version live. Et là, toujours version live. Alors c'est le même concert à chaque fois que je vous passe parce que j'ai trouvé un concert qui est très très très très bien. C'est combien de temps encore un énorme tube de Monsieur Stéphane Escher, et bah, je pense que peut-être il la chantera au Paseno de la Grande Motte à 20h30 le 10 octobre 2026 pour le Festival International de la Guitare. Et puis on dit bonjour si nous écoute à Monsieur David. David qui est en quelque sorte le président, si je ne me trompe pas, de ce Festival International de la Guitare. Et puis, allez voir ce concert de Stéphane Escher, c'est très très très très bien. Et puis moi je vais avoir une petite toux qui va arriver, donc je vous laisse en compagnie de la chanson « Combien de temps ?»

Continuons avec Monsieur Stéphane Escher qui sera en concert le 10 octobre 2026 au Pasino de la Grande Motte à 20h30.

À présent, j'ai plaisir à vous diffuser deux chansons enchaînées où je parlerai pas. Pourquoi? Parce que c'est à peu près le même style, c'est des chansons assez énergiques. Donc autant laisser l'énergie agir et puis diffuser Déjeuner en paix version live et Déo débat version live. Et je précise que c'est la version live du même album. Donc on va se régaler avec ces deux morceaux, Déjeuner en paix et Déo débat, chantés par Monsieur Stéphane Escher sur FM+, dans l'émission Découverte.

Maintenant, on va se calmer un petit peu avec Stéphane Echer. On va passer une chanson. Moi, je l'adore. C'est un chef-d'œuvre. Elle est magnifique. Elle est... Vraiment, il n'y a rien à en dire tellement qu'elle est belle. C'est une balade. C'est Rivière. Donc, toujours version live. Live, toujours le même CD. Et on va se régaler avec Stéphane Echer qui nous emmène en voyage avec la chanson Rivière.

Continuons avec cette belle émission Stéphane Echer. Alors pour ceux qui ont loupé le début, raté le début, on fait la promotion de Stéphane Echer parce que bah, il faut absolument, c'est pas que je veux vous obliger, mais moi je l'ai vu, c'est extraordinaire. Il faut absolument aller voir en concert Stéphane Echer le 10 octobre 2026 au Pasino de la Grande Motte à 20h30, où il chantera beaucoup de chansons de son album de 2025 Poussière d'or, l'album qui est magnifique. Et puis c'est dans le cadre du festival Les Internationales de la Guitare, et on dit encore un petit bonjour à David, ceux qui le connaissent peuvent lui dire qu'on a pensé à lui. Et puis bah, on va continuer à vous donner envie d'aller à ce concert en vous passant Au Ironie, une méga méga méga belle chanson aussi, et donc j'ai plaisir de vous la diffuser. Si vous ne la connaissez pas peut-être, eh ben, vous allez la découvrir grâce à Radio FM+. C'est parti pour la musique.

Nous allons continuer cette belle émission spéciale Stéphane Echer sur Radio FM+. Alors mon numéro de téléphone c'est le 06 13 93 71 90 pour m'appeler, me dire si vous aimez Stéphane Echer, si vous avez envie d'aller à ce magnifique concert. Et puis je suppose que peut-être, parce que j'ai pas la liste de la programmation des chansons qu'il va chanter lors du concert le 10 octobre 2026 au Pasino de la Grande Motte à 20h30 dans le cadre du festival Les Internationales de la Guitare. Alors peut-être il la chantera, je pense que oui. Ben, la chanson dont je vous parle, c'est « Pas d'amis comme toi », version live de Monsieur Stéphane Echer sur Radio FM+, l'émission Découverte.

Vous êtes toujours sur Radio FM+, l'émission Découverte, avec M. Stéphane Escher à travers ses chansons, live pour la plupart, et parce qu'il sera en concert le 10 octobre 2026 au Pasino de la Grande Motte à 20h30, dans le cadre du Festival Les Internationales de la Guitare. Donc vous aurez le prix des billets si vous allez sur le site International de la Guitare. Là, il y aura tout ce qu'il faut pour acheter les billets, ou alors aller voir les magasins qui vendent des places de concert, sans doute ils en ont aussi. Et puis, je vous embête avec ce concert, mais j'ai tellement envie que vous y alliez, parce que moi, j'ai déjà vu Stéphane Escher en concert deux fois, et je peux vous garantir que c'est génial, c'est extra, c'est super. Donc, si vous ne connaissez pas, vous l'avez jamais vu sur scène, allez-y, vous ferez votre opinion après. Mais moi, je trouve que ça vaut le coup d'y aller, de dépenser un peu d'argent pour aller voir Stéphane Escher. On va continuer maintenant avec un live, toujours extrait du même live. Vous avez reconnu que le son, c'est exactement le même. C'est la chanson de Stéphane Escher, « Ni regret, ni remords » sur FM+, l'émission Découverte.

À présent, nous allons quitter les lives, donc on va dire au revoir aux lives, parce que je vais vous passer des chansons de l'album Poussière d'or de 2025 de Stéphane Echer. Il les chantera sur scène, je suis quasiment sûr. Et donc, autant découvrir des chansons un peu plus récentes pour vous donner envie de les acheter, d'acheter l'album, ou de les télécharger, ou de les streamer, comme vous voulez. Moi, j'aime bien acheter les albums, je trouve que c'est bien avec la petite pochette, avec le petit livret à l'intérieur, tout ce qu'il y a avec. Donc, on va écouter Stéphane Echer avec une chanson un peu plus récente, qui se nomme, extrait de l'album Poussière d'or, Sauvage Continent. Et vous, vous pouvez continuer à appeler au 06 13 93 71 90. C'est mon numéro de téléphone, vous tomberez sur moi, et puis comme ça, on pourra discuter un petit peu, et on pourra savoir si vous aimez Stéphane Echer, et si vous allez avoir envie d'aller à son concert.

Passons maintenant à une chanson qui s'appelle Poussière d'or. Alors Poussière d'or, elle a une particularité, c'est que c'est à la fois une chanson de l'album et à la fois le titre de l'album Poussière d'or, sorti en 2025. Et donc Stéphane Echer la chantera au Pasino de la Grande Motte à 20h30 le 10 octobre 2026. Pourquoi ? Parce qu'il est en concert dans le cadre des Internationales de la guitare avec David qui s'occupe de la promo et qui fait plein de choses et qui est aussi le président, si je me trompe pas. Ou si je me trompe, ben tant pis, c'est pas grave. Mais donc le 10 octobre 2026, Pasino de la Grande Motte, 20h30, Stéphane Echer en concert dans le cadre, je répète, des Internationales de la guitare. Et puis les places sont en vente sur le site des Internationales de la guitare et puis je suppose dans tous les magasins qui vendent des places de concert. Voilà, donc je vous laisse avec Poussière d'or sur Radio FM+, l'émission Découverte avec Léonie à la technique.

Voilà, cette émission malheureusement s'achève. On a fait le tour des gros tubes et des chansons un peu moins connues de Stéphane Echer. Bon, il y en a encore plein qu'on n'a pas diffusé, mais bon, il fallait faire un choix. Donc on va finir par encore une chanson de l'album Poussière d'or qui s'intitule Eldorado. Et puis moi je vais vous laisser tranquille, je vais vous quitter. Vous allez continuer à m'appeler au 06 13 93 71 90 pour me dire si vous avez aimé l'émission Stéphane Echer, et puis si vous avez des propositions de chanteurs à nous faire, je suis partant. Et puis si vous voulez que je m'améliore encore plus, donnez-moi vos idées, vos suggestions, et puis je me ferai un plaisir d'améliorer encore plus mon émission pour que vos oreilles soient le plus contents possible. C'était Léonie à la technique, Jean-François au micro, et je vous souhaite une bonne fin de journée. Salut, au revoir.

0: Bonjour chers amis auditeurs, vous êtes sur Radio FM+, dans l'émission Jardin d'Isis, avec Marie-Agnès Salezada et Johan à la technique, que je remercie. Je vous propose aujourd'hui une retransmission, un enregistrement d'une lecture qui s'est déroulée à la Maison de la Poésie Jean Joubert, le vendredi 29 mai, ceci dans le cadre des poètes connues et belles méconnues. Alors, Anne-Marie Jean-Jean, en premier lieu, va vous lire des poèmes de Bella Akhmadoulina. Je vous lirai ensuite des poètes colombiennes du 21e siècle. Alors, extrait de la revue Poésie Première, La poésie dans tous ses éclats, paru en 2017. Et en ce qui concerne Bella Akhmadoulina, c'est publié dans Histoire de pluie et autres poèmes aux éditions Poésie Buchet-Castel. Et nous aurons en troisième partie, plutôt en troisième moment, une scène ouverte avec les poètes présents. Vous entendrez Josué qui chante La Llorona, et ceci se déroulait au Festival de Medellín. Et en deuxième extrait, ce sera toujours La Llorona, chantée par Carmen Goethe.
1: Alors aujourd'hui, je vais vous parler de quelqu'un qui est une autrice qui est tout à fait connue. C'est pas du tout une belle méconnue, pour changer un peu. Elle s'appelle Bella Akhmadoulina. Akhma, qu'on retrouve dans Akhmatova. Akhma, c'est le préfixe tatar. Voilà. Alors, je la connaissais pas du tout, personnellement. Donc, je me suis basée sur le petit livre de Buchet-Chastel, qui a été publié en 2009, qui était dans la bibliothèque et que j'ai oublié à la maison, et qui s'intitule « Histoire de pluie et autres poèmes ». La traductrice est Christine Zeitounian Belous. Et le choix pour le présent recueil s'étale quand même sur 50 années. Mais c'est un tout petit recueil. Alors, elle est née en 1937 à Moscou, d'un père tatar et d'une mère ayant des origines italiennes, s'explique son prénom, Bella. Elle a eu quelques vicissitudes. Elle est exclue en 59 de l'Institut de littérature Gorki pour s'être opposée à la persécution de Boris Pasternak. Mais elle a quand même publié ses poèmes en revue. Et en 62, elle a un premier recueil qui la rend tout de suite très très connue, car elle lit dans les très grandes manifestations qui sont organisées par Evtouchenko, qui deviendra donc son mari pour quelques années. Voilà, et donc elle est morte en novembre 2010, mais elle a fait énormément de choses, elle a énormément traduit, c'est une grande traductrice, et elle a traduit dans diverses langues vers le russe. Les caractéristiques, son style se distingue des autres par la musicalité de son écriture, c'est la traductrice hein, qui dit ça, la rime classique, moins directement politique que les autres, alors qu'elle est très présente dans les combats pour la liberté d'expression. Et la traductrice précise en outre qu'elle a en français opté pour elle a elle-même opté pour le rythme et les assonances pour faire passer la vibration intérieure. Alors, moi, j'ai trouvé en la lisant qu'il y a des échappées vers le fantastique. Et en tout cas, c'est une œuvre qui paraît foisonnante et qui est bel et bien en attente de traduction en France. Et on sait que la France est bien en retard sur ce plan-là. Alors, ça nous éloigne de, je ne sais pas si vous vous rappelez, mais en novembre 25, j'avais parlé d'une anthologie de la jeune poésie russe et qui nous avait un peu déçus. Bon, Donc là, c'est la génération d'avant. Deux êtres qui me sont chers habitent dans la rue des Sables. Mais ce n'est pas d'eux que je veux parler, mais seulement de leur chien. Cette race japonaise dispose les prunelles de telle façon que l'on prend peur dès le seuil, tant s'y reflète une pensée profonde. C'est un bon chien, mais figé, reniflant victorieusement. Il est capable de se défendre d'un fier regard de samouraï. Un jour, comme ça, sans raison, je suis venue seule en visite. Sur le divan, j'étais assise et je parlais péniblement. La gemme de son œil me fixait, distinguait tout dans le silence. Le sage chien de 7 ans restait là et pensait à moi. Et sa tête clignait, il était chenu et chagrin, comme un mikado vaincu, fatigué, marqué par l'âge. Le chien s'appelle Toshka. Toshka, l'omniscient, réponds, pourquoi ai-je honte et mal d'être assise à te regarder? Ton flair subtil perçoit tout et devine tout par avance. Mais dis-moi, qu'est-ce qui nous sépare, mais nous empêche de nous quitter? C'est un texte qui a été écrit en 1958. Et puis, elle a un poème très long, très important, qui s'intitule « Histoire de pluie », qui est dédié à Evgeny Evtouchenko, qui est très long, en plusieurs épisodes, avec des dialogues, des cœurs d'enfants et tout. Et la pluie est devenue un personnage assez fantastique, qui ne la quitte plus. Or, elle est invitée, la narratrice, à une réception mondaine, où cela fait scandale. Un rapide frisson, je vous lis juste la fin. Un rapide frisson parcourt les dos. Dans le silence, le cri terrible de l'hôtesse et des signes couleur de rouille tachent soudain le plafond blanc. La pluie jaillit. On la rattrape dans des bassines. Des balais et des brosses la mordent. Elle se débat. Elle vole sur les joues. Sa transparence aveugle les regards. Forcée, contrainte, elle danse le cancan. Elle teinte et joue sur le cristal ressuscité. Mais la maison déjà referme son grincement, grincement sur elle, tel un piège déchirant les muscles. La pluie si triste rampe, rampe à moi sur le ventre, maculant le parquet. Les hommes relevant leurs pantalons, la vis du talon, l'écrase des semelles. On la ligote, une serpillière tordue, on les sort avec dégoût dans les toilettes. D'une gorge, brusquement rauque et faible, je crie « N'y touchez pas !» Elle est à moi. La pluie était vivante, comme une bête, un enfant. Vos enfants vivront dans la souffrance. Pourquoi avoir trempé vos mains aveugles, ignorantes des mystères, dans le sang de la pluie? Mon hôte murmure. Je te préviens, tu répondras plus tard de cette rencontre. Je ris. J'en répondrai, je sais, et vous êtes affreux. Laissez-moi donc passer. La vue de mon malheur effarouche les passants. Je leur dis. Ce n'est rien, laissez donc, ça passera bientôt. Sur l'asphalte sec, j'embrasse une tache d'eau. La nudité de la terre chauffe à blanc. Autour de la ville, l'horizon est rose. Et le service météo terrorisé ne prévoit aucune précipitation. Jamais. 1962. Un texte qui est dédié à Nadejda Mandelstam, donc la femme de Ossipon Mandelstam, grâce à qui on a les poèmes d'Ossipon Mandelstam. Lenteur. Je le remarque, la vie est fragile, elle va se rompre. Mais je remarque aussi inévitablement, l'heure n'est pas venue encore de se hâter. On peut prendre son temps. Avant, j'avais peur. J'allais vite. Aujourd'hui, je suis. Serais-je à nouveau? Je condamnais ma bougie à mort au nom du sens vain de la nuit. Je me sentais plus intelligente que personne. La neige s'est grenée. De cette époque me reste une bosse sur le médius, perclus de ce labeur. et je lis ce qu'il a su extraire avec ennui et sans compassion. Et je pardonne. On aime la jeunesse, et j'étais jeune alors. Je suis revenue de cette vie hâtive, dans mon âme afflue des vérités simples. Le moyen de conscience est déjà choisi et ne dépend plus de mon bon vouloir. Et l'an viendra, et cet instant viendra tout seul. Sens inopiné, tendresse, sommet de l'âme. Il ne manque qu'un rien dérisoire. Tout le reste est déjà accompli. Une photographie. Son sourire de jeunesse et de gloire, effarouche sans repousser. Par paresse ou par amusement, elle pose selon le vœu du photographe. Promesse de prospérité et d'été, sous l'enfance éternelle du ciel, qui lui sont offertes à Ospedaletti, avril de l'an 1912. Les mains croisées sur les genoux, regard auréolé de dentelle, et l'ombre des futures souffrances est prise au piège du cliché. À ce mois d'avril, en lettres anciennes, humides et délicats, à jamais unis, comme figée dans une goutte d'ambre, elle reste indemne et préservée. Et un témoin tardif pourra retrouver, au déclin du siècle, son profil, tendrement anguleux, fixé dans un concentré de lumière. Quel calme chez cette dame élégante, dont le visage si précis permet de déchiffrer le don, comme on lit le titre d'un livre. Qui donc en cadeau réclama ce signe tristement funeste, imprimé, sans la moindre hâture, et ce front et cette frange. Avait-elle besoin de ce portrait ?
0: Haussement d'épaules, à votre guise. Avant d'écrire « Ospedaletti, avril de l'an 1912 », qu'il fait frais et tôt sur la terre, lendemain, offrez-lui un sursis.
1: Bon, continue.
0: Quel est le temps d'ajouter Anna Akhmatova et la goutte d'un point.
1: Et puis un autre poème très long, La mort de la chouette.
0: On va passer à la suite.
2: Alors, bon, j'ai choisi dans la bibliothèque, puisque les lectures sont issues de recueils de la bibliothèque, une revue qui s'appelle Poésie première et qui a été publiée en septembre 2017. Et en fait, c'est le numéro 68, donc il y en a des revues Poésie première. Alors, je me suis intéressée à la poésie colombienne écrite par des femmes. Ce chapitre de poèmes qui ont été rassemblés par Miriam Montoya, qui est née en 1963, j'ai vu, à Bogota, et à qui on a proposé, et qui vit à Paris. On lui a proposé donc de rassembler des poètes, hommes, femmes. Et ce que je vais vous lire, ce sont des poètes qui s'expriment dans le début du 21e siècle, ceux qui sont nés dans les années 50, 60, 70 et 80. Alors elle parle aussi de la période historique, en fait. Elle fait des références à l'histoire, puisque quand même on ne connaît pas vraiment l'histoire de la Colombie. Pendant 3 siècles, ça a été une période coloniale, où la Colombie s'appelait la Nouvelle Grenade. Et c'était une poésie surtout écrite par des moines, des militaires, des hommes de lettres proches de la couronne espagnole. Et c'est avec l'indépendance, donc, il y a 215 ans, et le début de l'ère républicaine que la véritable histoire de la poésie colombienne naît et perdure depuis déjà 2 siècles. Elle parle de la perte irrémédiable de beaucoup des langues de Colombie vernaculaires, la langue castillane devenant un héritage unique que la période coloniale a légué au Nouveau Monde. Pendant les 2 derniers siècles qui ont suivi l'indépendance, les poètes colombiens, toujours hantés ou fascinés par leurs ancêtres précolombiens, continuent à rechercher leurs sources dans les sources propres à la poésie, la nature, le temps, l'espace, la pensée, le corps, la réalité, l'imaginaire, la connaissance, la mort, la langue et le devenir de l'histoire de l'humanité. Vous retrouverez tous ces thèmes puisque au travers de 10 poètes, on va

géographie et ses origines indiennes, espagnoles et africaines qui se sont entremêlées au cours de l'histoire de la Colombie. Alors, j'ai choisi des textes de poètes nés à partir de 1950. Renata Doulane. Alors, Renata, elle est née à Bogota en 1950. Elle a étudié le droit à l'Université des Andes de Bogota et la littérature comparée à la Sorbonne. Et elle a travaillé dans un centre de recherche interdisciplinaire sur l'Amérique latine à Paris. Lac des iguanes. Petit dinosaure, aujourd'hui expulsé de ton empire d'hier. Effrayé, tu te caches sous ta peau d'écorce marine. Sur terre, tu es l'évocation de la mer et de ses feux profonds, de la planète d'un autre temps, lorsque la roche se mit à vivre dans ton corps, de ton corselet de lune. Étranger dans le lac, tu ne te souviens déjà plus du désert initial, de cette origine ancestrale, de ce sable. Tu as oublié l'immensité vide. Tu te promènes entre des troncs secs ensevelis dans la pierre de ta peau. Tu ignores cette mer vivante, la vie de la vie, le cosmos devenu eau avant et après ton antique splendeur. Tu ne connais pas cette autre mer amazonienne que révèle ton corps sans le savoir. Dans ta mémoire morte se bousculent les siècles et s'ouvrent mes yeux. Je veux te voir revenir. Bon, c'est à son appréciation. Alors, c'est des traductions, je ne vais peut-être pas vous les dire à chaque fois. Là, c'est Brigitte Lebrun à Van Hove et Béatrice Avendaño. Alors, une poète qui s'appelle Piedad Bonnet. Elle est née à Amalfi en 1951, licenciée en philosophie et lettres, poète, romancière, dramaturge, critique littéraire, professeure à la faculté des arts et humanités de l'Université des Andes depuis 1981. Sa poésie, profondément ancrée dans son expérience personnelle, exprime la vision de la femme dans un pays en proie à l'injustice sociale et la violence. Les hommes tristes ne dansent pas en couple. Les hommes tristes font peur aux oiseaux. Même leurs fronts pensifs font descendre les nuages et se brisent en fines pluies opaques. Les fleurs agonisent dans les jardins des hommes tristes. Leurs précipices tentent la mort. En revanche, les femmes, qui dans une femme existent, naissent toutes au même temps face aux yeux tristes des tristes. La femme cruche ouvre une fois encore son ventre et lui offre son lait rédempteur. La femme, petite fille, embrasse fervente ses mains paternelles de veuve désolée. Celle qui marche silencieuse dans la maison astique ses heures noires et recoud tous les trous de sa poitrine. Il y en a une autre qui, au triste, prête ses deux mains comme s'il s'agissait d'elle. Mais les hommes tristes sont sourds à leur musique. Il n'y a donc pas de femme plus seule, plus tristement seule, que celle qui veut aimer un homme triste. Et cette thématique de plusieurs femmes en un seul personnage, je l'ai retrouvée plusieurs fois dans les poèmes. Alors, Orietta Lozano. Orietta, elle est née en 56 à Cali. Toutes ces poètes ont fait de nombreuses traductions dans diverses langues. Elle est traduite en français, portugais, italien, publiée dans des anthologies, nombreuses anthologies. Alors, sa poésie, au langage hermétique et mystérieux, aborde les thèmes de la mort, du temps et de l'éternité. Orietta Lozano, quelque part, le poème rêve. Il lance ses dés comme des rayons dans la confusion des anges d'argile, et avec
un visage éternel de secret.

incline le poème comme une miette aveugle vers les nuits qui courbent leurs mains pour retenir comme de l'eau la clameur du silence. Son rire est l'aiguille qui s'introduit au point exact du désert de mon dos, page écrite dans la ligne de l'ombre. L'index d'un œil suspend le temps sur l'espace froid, le signe et la face, lumière d'un ange, les dés tomberont parallèlement au bord du vide. Derrière le silence, la pluie chante comme l'ange de la mélancolie. La lumière qui sort du silence retourne au silence. Dans la rêverie de la mémoire, le poème est pluie sur les mains de la nuit. Alors maintenant, à la rencontre d'Angela Garcia. Elle est née à Medellin en 1957, traductrice, journaliste culturelle, cofondatrice du Festival international de poésie de Medellin. Je vous lirai les trois poètes donc, qui ont participé à la création du festival. Elle aussi a traduit en allemand, suédois et en serbe. Angela Garcia, le pianiste. Je me souviens de ces longs doigts déchaînés sur les touches noires et blanches. On eût dit que la porte était le regard avec le signe d'abondance. On eût dit qu'il était l'étreinte inventée avec de longs baisers insérés sur la nuque, les tempes glissant en imitant l'huile, se précipitant en imitant l'eau. Je me souviens de ses doigts invisibles appuyant l'arborescence abstraite entre mes cuisses, arpégeant l'énigme symphonique du temps, du sang, le corps frisé en grappe. On appellerait porte cette nuit unique, mais elle n'était qu'un auvent. La porte fut la perte des limites, l'arrachement, la vacuité de l'éclair. C'était le pianiste. Elvira Alejandra Quintero. La question. Alors Elvira, elle est née à Santiago de Cali, dans la vallée du Cauca, en 1960. Elle est actuellement professeure de littérature à la faculté des sciences humaines et sociales de l'université du Cauca. Sa poésie, d'un caractère urbain et existentiel bien marqué, évoque la réalité actuelle et quotidienne. La question. La petite fille que je fus se tresse sur la pointe des pieds pour me regarder, me donne un coup de coude, me demande si j'ai oublié la question. Je lui dis que je n'ai pas cessé de la répéter. Son regard devient plus rond. Je lui dis que je n'ai pas la réponse et qu'en plus cette question a grandi. Une autre petite fille s'approche de nous intriguée. C'est moi, quelques années après. Elle nous montre un vieux cahier et remue son corps avec vanité. Elle dit qu'elle écrit, t'en souviens-tu ? Elle nous parle d'un prince qui joue du violon et a banni de ses rêves le silence. Je lui dis qu'il est parti. Elle me crie de ne pas me mêler de sa vie, de la laisser en paix. Je lui dis qu'elle va la perdre, tout comme le prince. La petite fille que j'étais jadis intervient. Elle demande si un prince a tant d'importance pour déclencher la guerre entre nous. Je m'inquiète. Je crains que les filles que j'étais apparaissent désormais en me demandant chacune pour ses trésors. Alors maintenant, Maria Montoya, elle est née en 63 à Bello, en Colombie. Elle vit à Paris depuis 1994. Elle a traduit plusieurs ouvrages en castillan, parmi lesquels Voix africaine, dans une anthologie de poésie africaine, et Le jardin d'encre de Bernard Noël en 2008. Myriam Montoya, obstination de vivre. Le dos, le sein, le ventre, zone neutre de frontière, enfantement du globe,
le millénaire galope. Premier pas, sentier prolongé, obstination de vivre, espace brisé. Un rayon de soleil baptise l'homme. Un éclat de lune le menace. Interminable est la parole sur le lit asséché de la rivière. La foule avance, source de colère. Hommes et femmes naissent des flancs de l'aube, des épaules du crépuscule, inhalant la lumière, suçant l'air, un mélange d'albumine et chlorophylle. Obstination de vivre, muscles fermés, une éjaculation perpétue, l'existence, un obus, la foudroie. Maria Clemencia Sanchez. Elle est née à Itaqui en 1970. Alors elle traduit en espagnol pour le Festival international de poésie de Medellín, des auteurs africains, anglais, français. Sa poésie se caractérise par un équilibre savant entre discrétion de l'émotion et lyrisme de l'expression. Maria Clemencia Sanchez, la veillée funèbre de la scribe. J'écrivis le long sillage de tes arbres, à l'image et ressemblance de ta dictée. La lumière que désiraient tes yeux est aujourd'hui des feuilles, des mots détenus, que le sable des diasporas enterre. J'ai été la scribe de la disparition des siècles, cueilleuse d'été vide sous un orme fertile qui n'existe pas. Je suis allée à la découverte, dans l'ancienne végétation des steppes, de la naissance des limons. Aujourd'hui, maîtresse de voix bizarres, paysages étrangers que je ne comprends pas, je regrette une voix pour dire l'arbre, qui rôde dans mes rêves, le nom d'une femme, qui ressemble à la descente des marées, et le dialogue entrecoupé que je soutiens avec l'ange. Encore un ange, voyez, dans cette poésie. Alors, Lucia Estrada, elle est née à Medellín en 1980, membre du comité d'organisation du Festival international de poésie de Medellín de 2003 en 2007. Traduite en anglais, allemand, français, publiée dans des anthologies Colombie, Espagne, Costa Rica, Mexique, Chili, Pérou, Venezuela. Sa poésie explore le mystère d'exister, le monde de la nuit, les rêves et leurs symboles. L'air s'est lentement ouvert avec le battement des cloches, et dans les chambres, chaque chose a occupé sa place et son nom. Tout était possible sous cette lumière d'hiver dans laquelle tu as montré un jardin fermé, un étang vide attendant par mes yeux. Il fallait le regarder avec attention avant qu'il ne se dilue dans l'ombre. Nous étions immergés dans le paysage, et les voix du jardin venaient de l'intérieur. Et les formes trouvaient entre elles leur correspondance. Tu as dit quelque chose sur le vide, et au loin la source a brillé dans sa pénombre. C'est ce dont nous rêvons, nous enfoncer dans la transparence et dans le mouvement de la lumière. Elle parcourt patiente ce qui pour nous a perdu son mystère. Je peux entendre la rumeur des portes qui s'ouvrent pour nous conduire à un autre silence. Et comment nous creusons en lui, bien que les cordes de la voix se soient affaiblies, l'étang se couvrira d'eau. Je peux la pressentir, elle est obscure et monte jusqu'à tes yeux, te remplissant d'étrangeté. Mais devant toi, rien ne perdra sa clarté. Laisse ton cœur établir une intimité avec la mort. Ce serait alors comme si jamais tu ne t'étais écarté. La résistance est tout. C'est un poème qui a été publié en 2010 dans un recueil de la nuit et dans le miroir. Ça, c'est pour situer un petit peu l'époque. Andrea Cote Botero, paysage. Elle est née à Barranca Bermeja en 1981.
Alors, elle a suivi des études de littérature. Elle fait aussi partie du comité éditorial de la revue Prométhéo et du comité d'organisation du Festival international de la poésie à Medellín. Paysage. Notre terre est inégale. Elle ouvre des sillons. Elle avance, s'interrompt. Elle sait se rompre. Notre terre a de très brefs points où la lumière se comble ou se défait, et une brèche brillante où tremble une femme qui, elle aussi, sera désert un jour. Désert, seigneur des marcheurs, tu verras. Je ne lui dis pas que le paysage soit cela, mais dans la terre dépourvue, tout craque. Et même l'existence discrète de la branche ambitionne un bruit, un son, un crissement végétal. Dans notre terre, les bois agités bercent des marées ancestrales et les cascades rugissent avec une palpitation de feu. Tout paysage est un présage. Et le dernier poème est écrit par Marisol Bohorquez. Alors, elle est née à Santa Maria en 1982. Elle écrit des récits courts et de la poésie. Le poème qui n'a pas voulu être écrit, et c'est un poème inédit. Je fus témoin de la guerre avant ma naissance. J'étais un morceau de chair qui tentait de battre dans un ventre guetté par l'angoisse. Nous avons résisté à la faim des violents. La pluie a effacé le silence qu'ont laissé les balles. Nous avons lavé nos cauchemars dans les rivières teintes de sang. Et nous avons mordu l'obscurité faite de cendres pour affronter la peur à une aube nouvelle, avec la mort toujours aux aguets. Nous avons vu des mères pleurer leurs enfants et des épouses éclipsant le jour avec le deuil de leurs vêtements. Nous nous en remettions chaque nuit à la protection de quelques dieux qui ne nous ont pas encore montré leur visage. Et nous avons caché les rêves sous le linteau de la porte. Notre fer à cheval de la chance fut la victime bénie d'une balle perdue afin que je puisse croire aux augures. J'ai vu la guerre avant ma naissance. J'ai connu les pleurs de ma mère et le fracas dans le cœur de mon père avant même les berceuses. J'ai vu l'oranger aigri pleurer ses oranges pourries et servir d'abri à qui sous ses branches tentait d'effacer l'enfer de la mémoire. Et on me demande pourquoi je n'écris pas de poèmes sur la guerre, à moi, qui tente encore de taire l'écho de leur voix, quand je rêve.

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1: Donc, j'ai porté un recueil qui s'appelle « Jardin de mots » et qui est sorti aux éditions Unicité il y a, je ne sais même plus, c'était il y a 3 ans, je crois, 3 ou 4 ans, voilà.
2: Écrit par ?
1: Par moi.
2: Ah, par toi ?
1: Oui, d'accord. Oui, voilà. Ouais. Je l'ai, c'est l'occasion parce que oui, je les ai portés pour les laisser un petit peu à la bibliothèque. Oui. Voilà. Une seule et même phrase traverse le texte du monde, portée par ton de voix, un tapis de langue sous un bivouac de lune, ce tissu de visage. Que dit-elle ? Être, désirer, aimer, apprendre, passer, les mots d'une vie sur un désert de sable. Nous bâtissons, un poème comme un pays où poser ses bagages, une tente sous le ciel, cette terre promise au sein du langage. Cet inapaisement de la vie en voyage de l'être, train filant de gare en gare, dans un éboulement de comètes dissidentes, ombre chinoise en noir et argent, lune et soleil dans l'attirance des contraires, scribe d'une parole sans fin, la vie est un quai de gare, disait Marina.
2: Rappelle-nous ton nom, Véronique.
1: Véronique Saint-Aubin El-Fakir. Voilà. Des volutes de phrases aux éclats incertains déambulent sous le ciel, dans le vacillement des mots, paysages de sable et de roches. Cette terre poétique vaste, lacunaire, brisée, comme ce corps désirable de l'amour dans le blanchissement du temps. Lapidaire lueur, blessure recousue, sous l'incantation verbale de la vie, mousse, herbe, champ, abandon. Voilà, un petit échantillon.
2: Merci, merci beaucoup. Kine, est-ce que tu es prête ? Pas tout de suite. Alors, Mariam. Alors, Mariam, tu vas nous dire de qui tu nous as apporté la lecture, là.
3: C'est de qui ? Alors, c'est Karous Abdolmalikian. Alors, c'est un poète iranien, je ne le connaissais pas jusqu'à présent. C'est l'édition de Bruno Doucet qui l'a publié. Et qu'il est, ce poète, il est né en 1900, je l'ai lu quelque part. Karous Abdolmalikian est né en 1980 à Téhéran, et où il vit encore aujourd'hui. Voilà, ce poète, auteur de nombre de recueils, et qui ça a été traduit en français et en anglais aussi. Ce livre s'appelle Nous points sous la table. Après, bon, c'est, je vous le lis d'abord en persan, après je le lirai en français, ou si tu veux le lire.
2: Tu peux m'attendre.
3: Oui, si tu veux. Allez. Voilà. Et voilà, s'appelle, on sait en français, cette tache sur la chemise d'un soldat, en persan, la kei bar pirahan yek sarbaz. Savoir shodim va nemidanestim in qatar dar isgahi digar piyade mi shavad. Va dasti digar tufang hay ma ra por karde bud. Dasti ke tufang hay onha ra ham.
4: Nous sommes montés. Et nous ne savions pas que ce train s'arrêtait à la prochaine gare, qu'une autre main avait rempli nos fusils, la même que les autres fusils aussi.
3: خاک نشسته بر این پوتین ها مخلوطی است از زنان و مردانی که کودکانه ما را تقدیر نامیدند. خاک خلاصه تمام حرف ها بود و سرخ مدادی قرمز از دست‌های کودکی که تازه اولین سیب‌های باغ را رنگ کرده است.
4: La poussière déposée sur ses bottes est mélange de femmes et d'hommes qui nous ont innocemment nommé destin. La terre, le résumé de toutes les paroles, est le rouge, un crayon rouge dans les mains d'un enfant qui vient de colorier les premières pommes du jardin.
3: نشانه گرفتیم اما جنگ گلوله های رها شده در تاریکی است گاه دشمنت را می اندازی و گاه دخترت را سوار شدیم و نمی دانستیم اصلا این این بار دنیا را عوض می کنم. تفنگی را که بر سینه این کودک گذاشتم به دستهایش می دهم تا بازی کند. با دشمنانم شام می خورم. سیگار، عکسی و عکسی به یادگار تا در قابی از دیوارهای جهان بیاویزم.
4: Nous avons visé, mais la guerre, les balles envoyées dans les ténèbres. Parfois tu assassines ton adversaire et parfois ta fille. Nous sommes montés et nous ne savions pas que cette fois-ci, nous allions sûrement changer le monde. Le fusil que j'ai mis sur la poitrine de cet enfant, je le mets entre ses mains pour qu'il joue. Je dîne avec mes ennemis. La cigarette est une photo souvenir pour l'accrocher dans un cadre sur les murs du monde. Merci Maria.
3: Ça c'est vraiment
4: oh là là, c'est fort,
3: fort,
4: hein.
3: C'est fort.
4: Oh
3: là là. C'est super c'est touchant brillant, dans le sens hein. De c'est la guerre qu'il était il y a quelques temps en Iran. Et ça, c'est, je ne sais pas c'était à quel moment qu'il a fait ce poste, je pense que c'était bien avant, mais quand même, ça m'a touchée énormément, j'aimerais bien de le partager avec vous.
4: Oui, merci. Voilà. Oui, ce fusil qu'on a mis dans les mains des enfants,
3: c'est important.
4: Ça vient à jouer. Et voilà. Moi, dans un de mes poèmes, j'ai écrit « Ces fusils, vous nous les avez laissés, nous les avons fait nôtres ». Et ce sont nos enfants qui meurent, enfin.
3: Tout à fait.
4: Et je retrouve bien l'histoire des fusils.
3: Ouais.
4: Merci bien. Maria de nous avoir fait découvrir. Attends, on va rappeler le nom.
3: Ouais, tiens.
4: Galous Abdolmalekian.
3: Tout à fait.
4: D'origine
3: iranienne.
4: Oui.
3: Non, Malekian, bon, ça arrive entre les D'accord. arméniennes et iraniennes, il y a des choses similaires.
4: Oui.
3: Mais sinon, il est iranien.
4: D'accord.
3: Et il est né en 1980.
4: 40
3: années. Voilà.
4: Bon.
3: Merci.
4: Eh bien, Jean-Claude,
0: on va rester dans la guerre, encore au féminin, mais en évoquant une personne un peu plus jeune que celle qu'on a lue, et dont malheureusement, on ignorera toujours si elle aurait pu ou pas être poète. Dans ce monde borné, de quelle entre deux guerres, où ceux qui font les lois, les troussés par derrière, nous n'avions que 5 ans, du pain sec au dessert, pour 5 lettres de trou ou un peu de travers, on nous disait, tu vois, c'est la croix que grand-père a gagnée au chemin des dames, et nos grands frères abandonnant le bleu pour un kaki douteux, cocufiait Madelon dans les bras de Marlène. Une fois là, nous allions voir entre père et mère la victoire en chantant nous ouvrir la barrière, et nous nous en allions, en suçant des bonbons, jouer du revolver à 3 sous le bouchon. Et je me souviens, la petite juive, elle me disait, viens, elle était jolie, on faisait des bêtises ou on ne faisait rien. Elle s'appelait Lise, et je m'en souviens. Dans ce monde truqué, de quelle drôle de guerre, où ceux qui la font le bradaient à l'arrière, nous n'avions que 15 ans, et dans nos gibecières, une histoire de France qui tombait en poussière. On nous a fait marcher, traverser des rivières sur des ponts d'Avignon qui dansaient à l'envers, s'attiraient par devant, se poussaient par derrière, les plus pressés n'étaient pas les moins militaires. On nous a fait chanter pour un ordre nouveau, l'étrange marseillaise de petite vertu, qui usait de la France comme d'un vrin secus et s'envoyait en l'air à l'ombre des ghettos. Et je me souviens, la petite juive, on lui a dit, viens. Elle était jolie. Elle a fait sa valise, un baiser de la main. Elle s'appelle Lise. Il n'en reste rien. Dans ce monde morné d'avant quelle autre guerre, où le Japon blessé lèche encore son cancer, dans ce monde sceptique où ceux qui ont la foi ne savent plus si Dieu est devant ou derrière, dans ce monde d'argent où la banque surnage comme un poisson ventru qui attend le naufrage, nous n'avons que 30 ans, ça te trouille de la guerre, et pourtant nous n'avons pas cessé de la faire. On nous a fait marner, traverser des rivières, de Charib dans Silla, de Jebel en rivière, comme si nous n'avions pas autre chose à faire que montrer notre cul aux 4 coins de la terre. Et je me souviens, la petite juive, Elle me disait, viens. Elle était jolie. On faisait des bêtises où l'on ne faisait rien. Elle s'appelait Lise et je m'en souviens. Et c'était de Maurice Sanon.
5: Merci. Merci beaucoup.
6: Lynn, j'avais préparé un texte de Mahmoud Darwish, mais finalement, au dernier moment, j'ai dit non, c'est un poète masculin. Bon. Mais je vous le dirai peut-être, parce que c'est tellement beau. Et j'en ai pris un comme ça, au hasard, dans un cahier volant. Alors, je vous lis celui-là, écrit par une plume féminine. N'avoir plus que les mots pour déplacer l'espace et naître à d'autres lendemains, des mots ouvrant la soif aux flots incandescents, des mots au miroir d'eau qui décident du sens à donner à l'écho, qui continuent l'éclat des pierres, aiguisés par les souffles et traversés à gué. Pour seul passeur, des mots au champ des profondeurs. Se révèle la faille sous le ton qui se plisse, feuilletage des vents plus friable que fracture de schiste. Et la belle Ophélie glissait au tranchant de la lame. Son corps était plus lent que l'eau. Les feuilles la couvraient, au mystère des fleurs entrouvertes à ses lèvres. Sur le fleuve, s'en allait des syllabes, se perdant à l'écume, frissonnant aux limbes des cheveux de Vénus.
5: Merci, merci. Et ce petit poème de Mahmoud Darwish, alors.
6: Bon, je veux bien vous le lire parce qu'il est, oui. Il est tout simple. Alors, je l'avais choisi pourquoi ? Parce qu'il est extrait d'un recueil. Le titre d'ailleurs est un charmant poème à lui seul. Comme des fleurs d'amandier ou plus loin. Et je l'avais choisi parce que, alias Sambar, nous a parlé de ses traductions de Mahmoud Darwish, et il était là à la Comédie du Livre, il nous en a parlé très très très bien, et moi ça m'a emballé bien sûr, et j'ai relu donc des textes de Mahmoud Darwish, et j'ai trouvé dans cet ouvrage-là une construction en partie différente, la première partie toi, la deuxième partie moi, ensuite lui, et elle est à l'intérieur de ce recueil de poésie. Et le titre, c'est « Elle a oublié un nuage dans le lit ». Elle a oublié un nuage dans le lit. Elle m'a fait ses adieux à la hâte et dit « Je t'oublierai ». Mais elle a oublié un nuage dans le lit. Je l'ai alors recouvert de soie et dit « Ne t'envole pas, ne la suis pas, elle te reviendra. » Des oiseaux bleus, rouges, jaunes, sirotaient l'eau d'un nuage qui traînait le pas lorsqu'il se penchait sur ses épaules. Elle se rendra compte une fois chez elle, sans sa suite d'oiseaux, que le climat a changé sur le littoral des épaules et que les nuées se sont évaporées. Elle se souviendra alors qu'elle a oublié un nuage dans mon lit et elle reviendra perpétuer son rituel royal dans un nuage. Je me suis réjouie de sa défaite et j'ai souri, mais quand j'ai été dormir dans la métonymie, l'eau m'a mouillée.

J'espère que vous avez aimé aller à la rencontre de ces poètes issus de mondes vraiment très différents. Donc la poésie de Bella Akhmadoulina et les poètes colombiennes du 21e siècle. Je remercie également Mariam, Jean-Claude, Lynn, Véronique qui se sont exprimés au moment de la scène ouverte. À bientôt, chers amis auditeurs, chaque jeudi dans Jardin d'Isis. De 11h à midi.

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0: Dan, tu rentres avec la chaise sur le plateau, on est d'accord. Donc tu t'assois, et puis après, Anda, c'est parti. Ok? Je vous laisse faire, hein, je vous coupe pas.
1: Dans quelques jours, des habitants de la Vallée des Gaves joueront sur scène Nos Paradis, une pièce de théâtre qu'ils ont montée pendant plusieurs mois avec une compagnie professionnelle locale. Un projet soutenu par la ville de Cauterets.
2: Alors bonjour, moi je m'appelle Jordan et si j'ai décidé de participer à ce projet, c'est parce que j'ai vu le spectacle de l'année dernière et ça m'a vraiment donné envie de vivre cette expérience, donc je me suis lancé.
3: Bonjour Céline, c'est ma toute première fois. J'avais envie de me lancer côté théâtre depuis que j'étais adolescente, je crois. Ça y est, j'ai plongé, j'en suis très heureuse.
4: Bonjour, je m'appelle Philippe et ça nous permet de connaître d'autres personnes qui sont au sein du village. Et ça crée une certaine union, un échange et c'est très enrichissant. Ouais.
5: Bonjour, moi c'est Marie. Donc moi c'est le troisième spectacle auquel je participe avec le collectif Décomposé. Et c'est toujours une expérience très agréable à laquelle je n'ai pas pu dire non. J'avais très envie de réitérer.
1: Éric Durand est le metteur en scène du collectif Décomposé. C'est la troisième pièce qu'il monte à Cauterets.
6: Moi, je crois que tout l'intérêt d'un projet comme ça, c'est de donner le moyen à tout le monde de s'exprimer, en tout cas. Enfin, moi, c'est ce qui me tient à cœur sur ce projet.
7: Plus du fait que ce soit pas forcément des acteurs professionnels.
6: En une phrase, moi, j'ai jamais fait le distinguo entre l'étymologie du mot amateur, c'est amour. Donc, à partir de là, il y a des professionnels qui sont beaucoup moins investis que des amateurs.
8: Voilà. C'est ça.
5: C'est quand même assez exceptionnel, hein. On est vraiment chanceux, voilà, parce qu'on est encadré de professionnels, ce qui nous rend meilleurs, hein, il faut pas, voilà. Et on a une pièce qui est écrite que pour nous, avec l'univers d'Éric qui est à la fois très absurde, très poétique. C'est vraiment la différence de reprendre une pièce déjà écrite, classique, que tout le monde connaît. Là, il y a une vraie surprise, une vraie originalité, et on espère bien surprendre nos spectateurs.
8: On reste un temps sur Jordan et Noir.
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1: Nous sommes aujourd'hui le 20 juin. Partons dans les piscines olympiques et notamment une en particulier. Il s'agit de la piscine des Jeux Olympiques d'Helsinki en 1952. C'est une image forte pour le clan tricolore aux Jeux Olympiques. Voir le père de Jean Boiteux sauter dans l'eau de la piscine olympique d'Helsinki en ce jour de 1952 est bien évidemment mémorable. Heureux de voir son fiston remporter la première breloque dorée d'un nageur français dans un bassin olympique. Il a à peine 19 ans, Jean Boiteux, lui qui a vu le jour le 20 juin 1933 à Marseille. Pourtant, le jeune homme n'est pas n'importe qui en natation, multiple champion de France, battant de nombreux records nationaux et d'Europe, voire même un record du monde avec le relais 4 x 200 mètres. En ce 30 juillet 1952, personne, absolument personne, ne pouvait rivaliser avec la volonté de Jean pour décrocher les lauriers olympiques. Sur le 400 mètres nage libre, au bout de 4 minutes 30 secondes et 7 dixièmes, il atteint l'Olympe et entre au panthéon du sport français. Il aura fallu attendre plus de 50 ans pour voir un autre athlète français remporter un titre olympique en natation, en l'occurrence une athlète française. Il s'agit de Laure Manaudou en 2004 à Athènes. Jean Boiteux nous quitte en avril 2010. Il allait avoir 77 ans.
2: Demain, on parlera d'un très grand footballeur français, vous le connaissez forcément, Michel Platini, qui fête son anniversaire, mais ce sera demain pour d'autres histoires d'un jour avec Mémoire Sport.
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2: Elles ont vécu dans le Gers, elles ont marqué leur époque, et pourtant, leurs noms n'apparaissent presque pas dans les livres d'histoire locale. Une musicienne, une résistante, une avocate, une élue, une femme contrainte d'avorter à une époque où c'était illégal, les archives départementales du Gers ont décidé de leur redonner la place qu'elles méritaient avec une exposition, une carte du matrimoine et une série de podcasts. C'est pour raconter tout ça que Distorsion a poussé les portes des archives.
3: Nous écoutons Monsieur Pascal Genest, directeur des archives.
4: Mettre en valeur les Gersoises pour une institution patrimoniale et culturelle comme la nôtre, c'est aussi s'intéresser à la question du matrimoine. Et j'ai souhaité au départ du projet qu'on puisse matérialiser cette notion à travers la cartographie, en établissant une carte du matrimoine gersois pour que chaque figure féminine locale soit rattachée à un lieu de vie, sa commune. La compagnie théâtrale La Langue Écarlate travaillait aussi sur cette problématique de la mémoire des femmes et nous nous sommes très vite associés pour créer ce projet d'une exposition qui est à la fois visuelle mais aussi sonore.
2: Les retrouver dans les archives a demandé un vrai travail de fouille, dans des fonds où les femmes sont elles aussi largement sous-représentées.
4: On pouvait s'appuyer d'emblée sur le dictionnaire biographique des figures gersoises qu'a publié la Société archéologique il y a une quinzaine d'années et qui fait référence. Mais sur l'ensemble des notices, il n'y en a pas beaucoup qui concernent les femmes, ce qui montre bien qu'elles ont souvent été les oubliées de l'histoire. Lorsque les 5 personnages ont été identifiés, nous avons appliqué une méthodologie de recherche dans les fonds conservés aux archives départementales et La Langue Écarlate s'est emparée d'un moment de vie de ces femmes et a transformé la matière archivistique brute en récit sonore qui donne chair et voix à ces personnages. Et ce travail artistique nous intéressait beaucoup car il permettait une forme de réincarnation de ces femmes du passé qui semblent encore nous parler aujourd'hui et nous transmettre un message dans une démarche à la fois d'égalité, mais aussi de reconnaissance.
2: Cette exposition change aussi le regard sur les archives elles-mêmes, un lieu que beaucoup imaginent encore fermé, poussiéreux, réservé aux spécialistes.
4: Alors je pense qu'une exposition comme Ouvrir la voie transforme l'image que peuvent traîner les archives départementales, souvent vues comme un lieu secret, peu accessible. Et je crois qu'en traitant des sujets de société qui parlent aux Gersois, l'immigration italienne, le rugby, les femmes, on change le regard des archives départementales qui peuvent être vues aujourd'hui comme la maison de la mémoire et de l'histoire locale, ouverte à tous les Gersois et à toutes les Gersoises.
2: Ce numéro de 180 secondes a été réalisé par Radio Distorsion dans le cadre d'un partenariat entre la Fédération régionale des radios associatives et la région Occitanie-Pyrénées-Méditerranée.
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Vous êtes bien connecté sur le réseau FM Plus, toujours sur le 91.1 pour vous également. C'était Baroc & Roll, mission hebdomadaire consacrée au rock, toutes les formes de rock sans restriction, depuis l'origine jusqu'à maintenant. Et bonne écoute à tous.

amis auditeurs, auditrices, amis du rock, du hard, du fuzz, du cool, du metal et des animaux, bienvenue à tous dans Barrock'n'Roll. Juste une émission qui balance et qui roule sur le 91 FM à Montpellier. Bonne écoute à tous.

Sharon Elson dans le cocon musical de Massive Attack. C'était précédé par le rock bien balancé d'Eddie Spaghetti. C'est un pseudo, bien évidemment, son vrai nom étant Edward Carlisle Daly. Allez, on poursuit avec un peu de fraîcheur et le dernier et l'avant-dernier album de Charlie Crockett.

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1975 avec Charlie Bedford, extrait de son album 2024. C'était précédé par le retour en 2026 de ce groupe culte dans le heavy metal. Je parle du groupe Megadeth. Et là, pour le coup, d'après la rumeur, d'après les chroniqueurs, c'est peut-être leur dernier album en studio. C'était précédé par une piste hyper courte de System

Down qui servait d'introduction à Megadeth et en ouverture, comme prévu et comme annoncé, Charlie Crockett. Vous êtes bien sur le 91 et vous écoutez Baroque'n'Roll. Tout de suite.

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Going to Toronto, c'est le titre, et c'était Gareth T. Willie, un musicien US qui navigue entre le rock and roll et le blues, plus souvent d'ailleurs le rock que le blues. C'était précédé par une diatribe contre la pornographie au deuxième ou au troisième degré, et c'est dû à ce groupe de New York, System of a Down. Allez, cette émission se poursuit, et je vais commencer par une petite dédicace à ma douce et tendre. Parfois, toujours, parfois. Et c'est une dédicace contextuelle et non pas descriptive. Toute interprétation erronée serait malvenue. Bonne écoute à tous.

rock'n'roll très cuivré était dû à Lionel Johnson. Et c'était précédé par une dédicace personnelle. Là, exactement, le nom de la piste était Chicken Rock et c'était servi par le groupe germanique ancestral Guru Guru. Allez, on poursuit, c'est presque l'été, en tout cas ça y ressemble fortement. On va prendre un peu d'air avec un groupe du Texas, quelque peu des concurrents du groupe texan planétairement connu ZZ Top. Il s'agit de Los Lobos, et à la différence de leurs copains texans qui sont totalement américains, je parle de ZZ Top, eux ont une composante mexicaine dans leur groupe, mexicain installé aux États-Unis, au Texas, et leur groupe, Los Lobos, n'a pas perdu une seule fibre mexicaine. Tout de suite, la cumbia rasa pour tous, bougez si vous voulez, ça fait du bien.

Allez, Cadillac Walk, l'original de Moon Martin qui a été repris quelques fois. Une magnifique version qui est due à Willie DeVille dans le cadre de son groupe Mink DeVille dans les fins des années 70, fin des 70s. Il reste assez peu de temps dans cette émission. Justement, un titre tout à fait de circonstance, No Time. Je vous retrouve quelques pistes plus loin pour vous dire bye bye. Et ce sera suivi peut-être par dernière note de Megadeth 2026.

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1: Et voilà, c'est sur ces sons que cette émission se termine. Je vous retrouve la semaine prochaine, toujours sur le 91 Point Montpellier. L'interface pour communiquer à propos de cette émission, si vous en avez envie, pour information sur la programmation musicale, dédicace musicale ou autre, c'est toujours sur le même numéro, le 06 06 48 74 30. 06 06 48 74 30 par SMS ou appel direct pendant que vous avez cette émission. Bonne semaine à tous.

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